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1: Bonjour à tous. Dans l'actualité, 7 départements du Sud-Est qui seront encore en vigilance orange canicule ce lundi. Météo France a relevé près de 41 degrés ce dimanche dans le Var à Cogolin. La chaleur qui accentue le risque d'incendie. Dans le Var, justement, l'évolution est favorable. Si les conditions météo se maintiennent, écrit le préfet dans son dernier point de situation, un incendie s'est déclaré ce dimanche sur les communes de Tarado et d'Arc-sur-Argens. Des habitants ont dû être évacués et plusieurs maisons ont été touchées par les flammes. Des maisons touchées aussi en Loire-Atlantique, près de Saint-Nazaire, une cinquantaine de personnes avaient été évacuées ce dimanche soir à cause de cet incendie. Plus de 200 pompiers mobilisés pour éteindre les flammes. Il aura fallu moins de 48 heures aux experts de la gendarmerie nationale pour faire parler l'ADN. Les ossements retrouvés dans le Tarn sont bien ceux de Delphine Jubilar. Cette identification est un événement extrêmement triste et douloureux pour l'oncle et la tante de Delphine, a déclaré leur avocat sur BFM TV. Il souhaite que le procès en appel de Cédric Jubilar se tienne en septembre comme prévu. L'Assemblée nationale se prononce ce lundi sur le projet de loi d'urgence agricole. Ce texte fait débat notamment car il prévoit de réintroduire 2 pesticides interdits en France. Les opposants prévoient de se rassembler devant l'Assemblée. Le Sénat, lui, se prononcera mardi. Le secrétaire d'État américain Marco Rubio félicite le président libanais pour sa démarche vers la paix. Les deux hommes se sont rencontrés à Washington et selon un porte-parole, ils ont discuté de l'accord cadre destiné à mettre un terme à la guerre entre le Liban et Israël. Les hommages à Didier Deschamps se multiplient. Il a mené son dernier match en tant que sélectionneur lors de la petite finale de la Coupe du Monde, perdue par la France face à l'Angleterre. Merci d'avoir été le gardien du temple de l'équipe de France, écrit Bichente Lizarazu. Et puis journée de repos ce lundi sur le Tour de France. La 15e étape a été remportée ce dimanche par Remco Evenepoel. Tadej Pogacar termine 2e. Jonas Vingegaard doit abandonner la grande boucle après une chute. C'est la fin de cette édition. Merci de l'avoir suivi.

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1: Bonjour à tous. Dans l'actualité, 7 départements du Sud-Est qui seront encore en vigilance orange canicule ce lundi. Météo France a relevé près de 41 degrés ce dimanche dans le Var à Cogolin. La chaleur qui accentue le risque d'incendie. Dans le Var, justement, l'évolution est favorable. Si les conditions météo se maintiennent, écrit le préfet dans son dernier point de situation, un incendie s'est déclaré ce dimanche sur les communes de Tarado et d'Arc-sur-Argens. Des habitants ont dû être évacués. Plusieurs maisons ont été touchées par les flammes. Des maisons touchées aussi en Loire-Atlantique, près de Saint-Nazaire. Une cinquantaine de personnes avaient été évacuées ce dimanche soir à cause de cet incendie. Plus de 200 pompiers mobilisés pour éteindre les flammes. Il aura fallu moins de 48 heures aux experts de la gendarmerie nationale pour faire parler l'ADN. Les ossements retrouvés dans le Tarn sont bien ceux de Delphine Jubilard. Cette identification est un événement extrêmement triste et douloureux pour l'oncle et la tante de Delphine, a déclaré leur avocat sur BFM TV. Ils souhaitent que le procès en appel de Cédric Jubilard se tienne en septembre, comme prévu. L'Assemblée nationale se prononce ce lundi sur le projet de loi d'urgence agricole. Ce texte fait débat notamment car il prévoit de réintroduire 2 pesticides interdits en France. Les opposants prévoient de se rassembler devant l'Assemblée. Le Sénat, lui, se prononcera mardi. Le secrétaire d'État américain Marco Rubio félicite le président libanais pour sa démarche vers la paix. Les deux hommes se sont rencontrés à Washington et selon un porte-parole, ils ont discuté de l'accord cadre destiné à mettre un terme à la guerre entre le Liban et Israël. Les hommages à Didier Deschamps se multiplient. Il a mené son dernier match en tant que sélectionneur lors de la petite finale de la Coupe du Monde, perdue par la France face à l'Angleterre. Merci d'avoir été le gardien du temple de l'équipe de France, écrit Vicente Lizarazu. Et puis journée de repos ce lundi sur le Tour de France. La 15e étape a été remportée ce dimanche par Remco Evenepoel. Tadej Pogacar termine 2e. Jonas Vingegaard doit abandonner la grande boucle après une chute. C'est la fin de cette édition. Merci de l'avoir suivi.

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1: Bonjour à tous. Dans l'actualité, 7 départements du Sud-Est qui seront encore en vigilance orange canicule ce lundi. Météo France a relevé près de 41 degrés ce dimanche dans le Var à Cogolin. La chaleur qui accentue le risque d'incendie. Dans le Var, justement, l'évolution est favorable. Si les conditions météo se maintiennent, écrit le préfet dans son dernier point de situation. Un incendie s'est déclaré ce dimanche sur les communes de Tarado et d'Arc-sur-Argens. Des habitants ont dû être évacués. Plusieurs maisons ont été touchées par les flammes. Des maisons touchées aussi en Loire-Atlantique, près de Saint-Nazaire. Une cinquantaine de personnes avaient été évacuées ce dimanche soir à cause de cet incendie. Plus de 200 pompiers mobilisés pour éteindre les flammes. Il aura fallu moins de 48 heures aux experts de la gendarmerie nationale pour faire parler l'ADN. Les ossements retrouvés dans le Tarn sont bien ceux de Delphine Jubilard. Cette identification est un événement extrêmement triste et douloureux pour l'oncle et la tante de Delphine, a déclaré leur avocat sur BFM TV. Il souhaite que le procès en appel de Cédric Jubilard se tienne en septembre comme prévu. L'Assemblée nationale se prononce ce lundi sur le projet de loi d'urgence agricole. Ce texte fait débat notamment car il prévoit de réintroduire 2 pesticides interdits en France. Les opposants prévoient de se rassembler devant l'Assemblée. Le Sénat, lui, se prononcera mardi. Le secrétaire d'État américain Marco Rubio félicite le président libanais pour sa démarche vers la paix. Les deux hommes se sont rencontrés à Washington et selon un porte-parole, ils ont discuté de l'accord cadre destiné à mettre un terme à la guerre entre le Liban et Israël. Les hommages à Didier Deschamps se multiplient. Il a mené son dernier match en tant que sélectionneur lors de la petite finale de la Coupe du Monde, perdue par la France face à l'Angleterre. Merci d'avoir été le gardien du temple de l'équipe de France, écrit Bichente Lizarazu. Et puis journée de repos ce lundi sur le Tour de France. La 15e étape a été remportée ce dimanche par Remco Evenepoel. Tadej Pogacar termine 2e. Jonas Vingegaard doit abandonner la grande boucle après une chute. C'est la fin de cette édition. Merci de l'avoir suivi.

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0: 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Il est 6h. 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
1: Bonjour à tous, c'est donc l'Espagne qui remporte la Coupe du Monde 2026. La Rora s'est imposée 1-0 au bout de la nuit face à l'Argentine en finale du Mondial. Un but inscrit au début de la deuxième période des prolongations. C'est la deuxième Coupe du Monde pour l'Espagne qui l'avait déjà remportée en 2010. Les champions du monde sont attendus dès cet après-midi dans les rues de Madrid pour défiler devant leurs supporters. 1 million de personnes est attendu selon les autorités. Dans le reste de l'actualité, les ossements retrouvés dans le Tarn sont bel et bien ceux de Delphine Jubilard. Le résultat des analyses de l'Institut de recherche criminelle de la gendarmerie a été communiqué hier soir. Les ossements avaient été retrouvés jeudi matin au cours de nouvelles fouilles sur la commune de Mayoc. Cette annonce intervient près de 6 ans après la disparition de l'infirmière. Cédric Jubilard, lui, a été condamné à 30 ans de réclusion criminelle pour son meurtre. Son procès en appel doit se tenir en septembre. Violent incendie dans le Var, il s'est déclaré hier après-midi sur la commune de Tarado, a parcouru au moins 200 hectares et a touché une dizaine d'habitations aux arcs. 150 personnes ont dû être évacuées. Selon la préfecture du département, la situation était favorable à 22h30 hier soir, mais le feu n'était toujours pas fixé. Le Var, avec les Bouches-du-Rhône qui étaient placées en risque maximal hier concernant les départs de feu. L'Assemblée nationale doit se prononcer aujourd'hui sur le projet de loi d'urgence agricole. Ce texte fait débat notamment car il prévoit de réintroduire 2 pesticides interdits en France. Les opposants prévoient de se rassembler devant l'Assemblée. Le Sénat se prononcera demain. À l'international, un 3e militaire américain est mort ce week-end au Moyen-Orient. Il a été tué en Irak en tentant de désamorcer un engin explosif iranien, selon le Pentagone. Vendredi, déjà 2 autres soldats américains ont perdu la vie dans des frappes iraniennes en Jordanie. Cette nuit, les États-Unis ont de nouveau frappé l'Iran, notamment des réseaux de communication. Et puis en sport, pas de Tour de France aujourd'hui, journée de repos. Hier, c'est le Belge Remco Evenepoel qui s'est imposé en haut du plateau de Solaison. Tadej Pogacar est toujours en jaune au classement général. Reprise du Tour demain avec le contre-la-montre individuel. Très bonne journée à tous.
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3: Nuages et soleil se partagent le ciel du département aujourd'hui, une situation qui va durer tout au long de la journée avec des températures qui sont ma foi agréables ce matin. 17 degrés à Sourdeval, 18 au Val-Saint-Père, La Hague, à Goncoutainville, 19 à Saint-Lô, Donville-les-Bains, Saint-Val-la-Hougue et Équerdreville-Lenneville, les Chefs-du-Pont, 20 degrés à Barneville-Carteret. Dans l'après-midi, ça baisse, les maxis seront comprises entre 23 et 26 degrés. La mer sera peu agité sur la façade est du département et dans la pointe de Cherbourg, Ride-Abel sur la côte ouest avec un vent de secteur nord-est qui va basculer nord-nord-ouest en milieu de matinée, soufflé entre 20 et 40 km/h en rafale. Haute à 10h20, la mer sera basse à 17h20. Un couef de 96, il est en baisse.
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1: Nous sommes le 20 juillet aujourd'hui, nous fêtons les Auréliens, Aurel et Aurélie. Et en ce 20 juillet, je pourrais vous parler du complot visant à tuer Adolf Hitler en 1944, parfaitement raconté dans le film Valkyrie avec Tom Cruise, ou encore de Jacques Delors, l'ancien président de la Commission européenne, né en 1925. Mais le 20 juillet 1919, né Sir Edmund Hillary, cet alpiniste néo-zélandais sera le premier vainqueur de l'Everest en 1953, accompagné de son Sherpa népalais. L'Everest, c'est le toit du monde. Il culmine à 8849 mètres à la frontière du Népal et du Tibet. Découvert par les Européens en 1847, il intéresse les alpinistes dès les années 20. En 1922, une première grande expédition s'arrête à 8320 mètres, stoppée par une avalanche qui fera des victimes. En 24, l'expédition Mallory atteint 8570 mètres. Plusieurs tentatives suivront, mais ce n'est qu'en 1953 qu'il sera vaincu par l'expédition Hunt. Deux équipes sont désignées pour effectuer l'ascension. Hillary fera équipe avec son Sherpa népalais Tenzing. Alors que la première équipe fait demi-tour suite à une panne de leur système à oxygène, les deux hommes se lancent dans l'ascension depuis le camp de base le 28 mai. Ils atteindront le sommet le lendemain et resteront dans l'histoire comme les deux premiers. En tout, un peu moins de 5000 personnes ont gravi l'Everest à ce jour. Le plus jeune n'avait que 13 ans, le plus âgé 80. La citation du jour est signée du plus célèbre disparu de l'Everest, l'alpiniste George Mallory, aperçu vivant pour la dernière fois le 8 juin 1924 et dont le corps ne sera retrouvé qu'en 93. À ceux qui lui demandaient pourquoi il voulait escalader l'Everest, il avait répondu « parce qu'il est là ».

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1: Bonjour à tous, c'est donc l'Espagne qui remporte la Coupe du Monde 2026. La Roja s'est imposée 1-0 au bout de la nuit face à l'Argentine en finale du Mondial. Un but inscrit au début de la deuxième période des prolongations. C'est la deuxième Coupe du Monde pour l'Espagne qui l'avait déjà remportée en 2010. Les champions du monde sont attendus dès cet après-midi dans les rues de Madrid pour défiler devant leurs supporters. 1 million de personnes est attendu selon les autorités. Dans le reste de l'actualité, les ossements retrouvés dans le Tarn sont bel et bien ceux de Delphine Jubilard. Le résultat des analyses de l'Institut de recherche criminelle de la gendarmerie a été communiqué hier soir. Les ossements avaient été retrouvés jeudi matin au cours de nouvelles fouilles sur la commune de Mayoc. Cette annonce intervient près de 6 ans après la disparition de l'infirmière. Cédric Jubilard, lui, a été condamné à 30 ans de réclusion criminelle pour son meurtre. Son procès en appel doit se tenir en septembre. Violent incendie dans le Var, il s'est déclaré hier après-midi sur la commune de Tarado, a parcouru au moins 200 hectares et a touché une dizaine d'habitations aux arcs. 150 personnes ont dû être évacuées. Selon la préfecture du département, la situation était favorable à 22h30 hier soir, mais le feu n'était toujours pas fixé. Le Var, avec les Bouches-du-Rhône qui étaient placées en risque maximal hier concernant les départs de feu. L'Assemblée nationale doit se prononcer aujourd'hui sur le projet de loi d'urgence agricole. Ce texte fait débat notamment car il prévoit de réintroduire 2 pesticides interdits en France. Les opposants prévoient de se rassembler devant l'Assemblée. Le Sénat se prononcera demain. À l'international, un 3e militaire américain est mort ce week-end au Moyen-Orient. Il a été tué en Irak en tentant de désamorcer un engin explosif iranien, selon le Pentagone. Vendredi, déjà 2 autres soldats américains ont perdu la vie dans des frappes iraniennes en Jordanie. Cette nuit, les États-Unis ont de nouveau frappé l'Iran, notamment des réseaux de communication. Et puis en sport, pas de Tour de France aujourd'hui, journée de repos. Hier, c'est le Belge Remco Evenepoel qui s'est imposé en haut du plateau de Solaison. Tadej Pogacar est toujours en jaune au classement général. Reprise du Tour demain avec le contre-la-montre individuel. Très bonne journée à tous.
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3: Nuages et soleil vont cohabiter ce matin sur l'ensemble du territoire de la Manche. Une situation qui va se répéter tout au long de la journée. Les températures comptaient 14 degrés ce matin à Sourdeval, 15 à Coutances, 16 à Granville, le Val-Saint-Père, Saint-Lô et La Hague, 17 à Barneville-Carteret, 18 à Carentan, Saint-Valahoug et Cherbourg dans l'après-midi. Les maxis seront comprises entre 19 et 23 degrés. Côté mer, elle sera bel à peu agitée avec un vent de secteur est-nord-est qui va basculer nord-est en début d'après-midi et souffler entre 10 et 40 km/h en rafale. La mer sera basse à 7h26, haute à 12h20, un coefficient de 69. Il est toujours en baisse.
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0: Bélier, persévérez dans la voie que vous avez choisie. Vous devriez obtenir des résultats probants dans les semaines à venir.
1: Taureau, vous manquez sérieusement de diplomatie. Allons, faites des efforts dans ce sens.
2: Gémeaux, halte au surmenage. Vous en faites trop et vous gaspillez votre énergie.
3: Cancer, si vous êtes en phase de négociation financière, c'est le moment ou jamais de prendre les rênes en main.
4: Lion, ne jouez pas la carte de l'autorité. Vous êtes un peu trop dirigiste.
5: Vierge, ne cherchez pas midi à 14h et profitez de chaque moment qui passe.
6: Balance, vous négligez votre santé. Respectez les principes de base comme manger à heure fixe, pratiquer une activité sportive et s'oxygéner à la campagne.
7: Scorpion, ne vous impliquez pas dans des querelles intestines au bureau. Vous n'êtes pas en position de force pour obtenir gain de cause.
8: Sagittaire, cultivez la patience et analysez calmement la situation avant de foncer tête baissée.
9: Capricorne, vous initiez des changements au niveau de votre organisation de travail pour améliorer votre efficacité.
10: Verseau, vous fourmillez d'idées originales et novatrices.
11: Vous voulez atteindre coûte que coûte les objectifs que vous vous êtes fixés.
12: Poisson, soyez sur la réserve. Ne faites pas de crise de jalousie à votre partenaire et cela sans fondement.
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Les Maroon 5 et Christina Aguilera, Move Like Jagger sur CFM pour vous souhaiter la bienvenue ainsi qu'un bon réveil. Quelle joie de vous retrouver en ce lundi matin. Il est 7h.

0: 7h, l'heure de vos premières infos de la Manche avec Jean-Luc Herrmann. Bonjour Jean-Luc.
1: Bonjour Jean-Marc, bonjour à tous. Hier, en début d'après-midi, un accident s'est produit au Grand Célan, une commune du Sud-Manche. Une voiture et un tracteur se sont percutés. Le conducteur de la voiture, un homme de 65 ans, a dû être désincarcéré avant d'être transporté par l'hélicoptère de la sécurité civile vers le CHU de Caen. La justice a ouvert une enquête à l'encontre d'un animateur périscolaire d'une association de Beaumont-Hague. Une information qui a été transmise par mail par un des responsables de l'association qui précise que les faits reprochés à l'animateur seraient d'ordre privé. L'individu a été écarté de ses fonctions à titre conservatoire sur la demande du procureur. Un accident s'est produit hier aux alentours de 10h30 à Agon-Coutainville. Un choc entre deux voitures qui a fait un blessé. Une femme de 95 ans, elle a été transportée aux urgences de Coutances. On ne connaît pas pour le moment les circonstances de l'accident. Les secours ont dû intervenir hier matin pour venir en aide à un homme de 24 ans isolé par la marée à Saint-Vallaougue. C'est l'hélicoptère de la Marine nationale qui a été engagé par le Cross Jobourg. L'individu a été élitreillé et ramené sur la terre ferme. Après un examen rapide, il a été laissé sur place. Samedi soir, peu avant 20h30, un incendie s'est déclaré dans une maison à Percy en Normandie. À leur arrivée, les pompiers vont s'employer à limiter le sinistre qui s'était déjà propagé aux habitations voisines. Aucune victime n'est à déplorer, 13 personnes ont dû être relogées. On ne connaît pas pour le moment l'origine du sinistre. Une plage de Pirou a été temporairement fermée samedi après la découverte de crottes de moutons dans l'eau en provenance du Havre de Saint-Germain-sur-Aix. Une décision prise par la mairie en accord avec la SNSM. Le lendemain, tout était rentré dans l'ordre. Des tags injurieux à l'encontre de la première édile de Cherbourg en Cotentin ont été retrouvés fin de semaine dernière sur un mur de l'enceinte du parking Napoléon. Camille Marguerite, qui a répondu avec humour sur les réseaux sociaux, a indiqué qu'elle ne souhaitait pas déposer plainte. Les courses à Vichy, le prix Hubert de Cateux, les préférés sont les 2, As, 6, 10, 3, 7, 12 et 14. Suite de l'actu, c'est avec Zachary Bro. Bonjour Zachary.
2: Bonjour à tous. C'est donc l'Espagne qui remporte la Coupe du Monde 2026. La Rora s'est imposée 1-0 au bout de la nuit face à l'Argentine en finale du Mondial. Un but inscrit au début de la deuxième période des prolongations. C'est la deuxième Coupe du Monde pour l'Espagne qui l'avait déjà remportée en 2010. Les champions du monde sont attendus dès cet après-midi dans les rues de Madrid pour défiler devant leurs supporters. 1 million de personnes est attendu selon les autorités. Dans le reste de l'actualité, les ossements retrouvés dans le Tarn sont bel et bien ceux de Delphine Jubilard. Le résultat des analyses de l'Institut de recherche criminelle de la gendarmerie a été communiqué hier soir. Les ossements avaient été retrouvés jeudi matin au cours de nouvelles fouilles sur la commune de Mayoc. Cette annonce intervient près de 6 ans après la disparition de l'infirmière. Cédric Jubilard, lui, a été condamné à 30 ans de réclusion criminelle pour son meurtre. Son procès en appel doit se tenir en septembre. Violent incendie dans le Var, il s'est déclaré hier après-midi sur la commune de Tarado, a parcouru au moins 200 hectares et a touché une dizaine d'habitations aux arcs. 150 personnes ont dû être évacuées. Selon la préfecture du département, la situation était favorable à 22h30 hier soir, mais le feu n'était toujours pas fixé. Le Var, avec les Bouches-du-Rhône qui étaient placées en risque maximal hier concernant les départs de feu. L'Assemblée nationale doit se prononcer aujourd'hui sur le projet de loi d'urgence agricole. Ce texte fait débat notamment car il prévoit de réintroduire 2 pesticides interdits en France. Les opposants prévoient de se rassembler devant l'Assemblée. Le Sénat se prononcera demain. À l'international, un 3e militaire américain est mort ce week-end au Moyen-Orient. Il a été tué en Irak en tentant de désamorcer un engin explosif iranien, selon le Pentagone. Vendredi, déjà 2 autres soldats américains ont perdu la vie dans des frappes iraniennes en Jordanie. Cette nuit, les États-Unis ont de nouveau frappé l'Iran, notamment des réseaux de communication. Et puis en sport, pas de Tour de France aujourd'hui, journée de repos. Hier, c'est le Belge Remco Evenepoel qui s'est imposé en haut du plateau de Solaison. Tadej Pogacar est toujours en jaune au classement général. Reprise du Tour demain avec le contre-la-montre individuel. Très bonne journée à tous.
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1: Nuages et soleil vont cohabiter ce matin sur l'ensemble du territoire de la Manche. Une situation qui va se répéter tout au long de la journée. Les températures comptaient 14 degrés ce matin à Sourdeval, 15 à Coutances, 16 à Granville, le Val-Saint-Père, Saint-Lô et La Hague, 17 à Barneville-Carteret, 18 à Carentan, Saint-Valahoug et Cherbourg dans l'après-midi. Les maxis seront comprises entre 19 et 23 degrés. Côté mer, elle sera belle à peu agitée avec un vent de secteur est-nord-est qui va basculer nord-est en début d'après-midi et souffler entre 10 et 40 km/h en rafale. La mer sera basse à 7h26, haute à 12h20, un coefficient de 69. Il est toujours en baisse.
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0: Christophe Mahé, à qui on souhaite la bienvenue, puisque cette semaine, il va venir dans la Manche se produire sur la scène des Grandes Marées à Jullouville.
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0: Quasiment 7h10, je souhaite bon courage à tous les Aoussiens. Et oui, les Aoussiens, ce sont ceux eh bien, qui vont encore au boulot à cette heure-là, qui se lèvent encore de bonne heure pour aller travailler. Donc, je souhaite bon courage. Et puis, je souhaite de bonnes et belles vacances aux juilletistes lève-tôt. Ah oui, si vous êtes déjà levé alors que vous êtes en vacances à 7h10, c'est que vous faites partie des lève-tôt. Je suis Jean-Marc, je suis ravi de passer une nouvelle fois cette semaine en votre compagnie. Et encore pendant tout le mois de juillet, au mois d'août prendra quelques vacances quand même. Et puis on vous retrouvera bien évidemment à la rentrée. Ensuite, je vais vous jouer de la bonne musique comme tous les matins sur CFM. Édouard Maïa dans un instant, Earth, Wind and Fire, Angèle, Coldplay un petit peu plus tard, vos rubriques habituelles. Bon bah l'éphéméride c'est maintenant, vos bons plans et des sorties dans la Manche, ça sera dans quelques minutes. À 7h30, un journal complet avec l'agence France Presse, votre météo de la Manche, l'horoscope à moins 20 et le jeu à 7h50. 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Quel jour sommes-nous? Le lundi 20 juillet. Dans la Manche, le soleil s'est levé à 6h21 et va se coucher à 22h03. Nous perdons deux petites minutes de soleil. Nous fêtons Marine, Marina, Ellie et Marjorie. Le dicton du jour: au royaume des aveugles, les borgnes sont rois. Quelques événements survenus un 20 juillet. J'ai relevé en 1906 la réintégration d'Alfred Dreyfus dans l'armée française au grade de capitaine. 1954, signature des accords de Genève sur la fin de la guerre d'Indochine. 1969, l'homme marche sur la lune pour la première fois dans l'histoire de l'humanité. En direct à la télévision et en mondovision, Neil Armstrong foule le sol lunaire. On reste dans l'espace pour le 20 juillet 2021. Le concurrent d'Elon Musk, Jeff Bezos, monte à bord avec trois autres passagers de sa fusée Blue Origin et effectue le premier vol habité d'une compagnie privée. Vos anniversaires du jour, pour que je vous souhaite vos anniversaires, vous m'envoyez un petit message sur notre Messenger via notre page Facebook CFM. Ce qu'a fait Victor qui habite Saint-Lô et qui s'en va sur son chantier. Donc on lui souhaite bon courage à Victor ainsi qu'un bon anniversaire pour ses 46 ans.

0: and Fire est l'un de leurs nombreux hits. C'était September sur CFM à 7h19. 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
0: Bonnes vacances avec CFM. On commence par une bonne idée de sortie pour les petits parisiens. Une ferme et tous ses animaux. Découvrez le domaine de la Sauderaie. C'est dans la baie du Mont-Saint-Michel. C'est une ferme pédagogique dans laquelle Romain et Christopher, éleveurs de moutons de pré salé, vous accueillent tous les jours pendant l'été. Sur 8 hectares, vous êtes au contact de plus de 200 animaux de 20 espèces différentes. Chèvres, lapins, volailles, moutons, alpagas, vaches, cochons et beaucoup d'autres. Des ateliers immersifs pour petits et grands vous sont aussi proposés. Le domaine de la Sauderaie, c'est à Pont-d'Orson. Restons dans la baie du Mont-Saint-Michel pour une belle guinguette estivale. Du dimanche au mercredi de 11h à 21h et le jeudi de 11h à 22h, rendez-vous au barrage du Couesnon pour des moments de convivialité, de musique et de danse. Avec un point de vue unique sur notre merveille, installez-vous en terrasse, buvez un verre, grignotez des encas avec des produits locaux et profiter de la douceur de l'été entre amis ou en famille, sans oublier bien sûr de faire de belles photos et des selfies avec notre Mont-Saint-Michel magique en toile de fond. Découvrez les marais du Cotentin pendant l'été avec un guide agent du parc naturel régional pour tout savoir de la faune et de la flore de cette belle réserve naturelle. Vous devez impérativement réserver auprès de la maison du parc de 40 ans les marais pour ces visites balades du mardi, mercredi et dimanche jusqu'à fin août. Réservez votre créneau, munissez-vous de bonnes chaussures de marche, chapeau ou casquette et d'une bouteille d'eau et profitez de la beauté des marais et du grand air. Enfin commence aujourd'hui l'un des meilleurs festivals de la Manche, le festival Grande Marée à Julouville. Toute cette semaine, ce sont de grands artistes qui vont succéder sur la scène des Grandes Marées. Jugez plutôt Kenji Girac, Sophie Lise-Bextor, Benabar, Julien Clerc, Offenbach, Zaz, Axel Bauer, Yannick Noah, Imani, Christophe Maé, Superfunk, Mickey ou encore Superbus. Du lourd, du très lourd tous les ans au festival Grande Marée à Julouville. Début des festivités ce soir avec Antès et Mazès, Kenji Girac, Commodore, Cluster et Sophie Ellis-Bextor. Je vous avoue, je suis autant excité qu'avant d'aller voir Madonna en concert privé à l'Olympia, quand j'y étais invité. Ah là là, franchement, je vais pas louper ça. Je vais au Grand Marais ce soir pour voir Sophie Ellis-Bextor sur la scène. Allez, je vous souhaite de bonnes vacances partout dans la Manche et sachez que quelques places sont encore disponibles sur le site des Grandes Marées pour ce très beau festival de la Manche.
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0: Vous êtes sur CFM, bienvenue si vous nous rejoignez, bon réveil, il est 7h30, l'info n'attend pas, c'est l'heure de nous connecter au studio de l'agence France Presse à Paris pour le journal national et international présenté par Zachary Brault, bonjour.
1: Bonjour à tous, les ossements retrouvés jeudi dans le Tarn sont bien ceux de Delphine Jubilard, l'information est tombée hier soir, 6 ans après la disparition de l'infirmière. La loi d'urgence agricole doit être votée à l'Assemblée nationale aujourd'hui, ce week-end encore, plusieurs rassemblements d'opposants ont eu lieu en France. Et puis c'est l'Espagne qui remporte la Coupe du Monde 2026. Score final 1-0, la deuxième étoile sur le maillot espagnol. Les ossements retrouvés dans le Tarn sont bien ceux de Delphine Jubilard. Les raisons de sa mort ne sont pas encore connues, mais les analyses ont confirmé hier soir l'identification 6 ans après la disparition de l'infirmière en décembre 2020. Le procureur général de Toulouse a confirmé l'information, Léa Guichoux.
2: Les ossements avaient été acheminés en laboratoire après avoir été retrouvés sur une exploitation agricole à Mayoc, à une dizaine de kilomètres de la maison de la famille Jubilard. Il aura fallu moins de 48 heures aux experts de la gendarmerie nationale pour faire parler l'ADN. Cette annonce vient mettre un terme à la longue attente de la famille de Delphine. Cette identification est un événement extrêmement triste et douloureux pour son oncle et sa tante, a déclaré leur avocat sur BFM TV. Il souhaite que le procès en appel de Cédric Jubilard se tienne en septembre comme prévu et que l'agenda ne change pas.
1: Le procès en appel de Cédric Jubilard est prévu en septembre prochain à Toulouse. Il a reconnu le 6 juillet dernier avoir tué son épouse. Dans l'actualité également, violent incendie dans le Var. Il s'est déclaré hier après-midi sur la commune de Tarado, a parcouru au moins 200 hectares et a touché une dizaine d'habitations aux arcs. 150 personnes environ ont dû être évacuées. Selon la préfecture du département, la situation était favorable à 22h30 hier soir, mais le feu n'était toujours pas fixé. Le Var, avec les Bouches-du-Rhône, qui étaient placées en risque maximal hier concernant les départs de feu. Les deux départements qui sont aussi ce matin en vigilance orange canicule, avec eux l'Hérault, le Gard ainsi que les deux départements corses. Tours, Angers ou encore Auxerre, les opposants au projet de loi d'urgence agricole se sont mobilisés ce week-end un peu partout en France pour dénoncer le texte qualifié de loi Duplomb 2. Ils remettent le couvert aujourd'hui devant l'Assemblée nationale. Le collectif Nourrir, qui regroupe plusieurs organisations comme France Nature Environnement et Foodwatch, entre autres, dénonce un projet de loi qui ne répond pas à l'urgence agricole. Modification des règles de partage de l'eau et réintroduction de pesticides nocifs. Mathieu Courgeot, coprésident du collectif Nourrir, fait d'autres propositions.
3: L'Assemblée nationale avait aussi repris une de nos propositions qui était d'indexer les coûts de production sur le prix des produits agricoles. Et donc ça, c'est clairement quelque chose qui a été balayé par le Sénat. Donc ça, c'est une première proposition sur le revenu agricole. Le deuxième, c'est sur plutôt l'accompagnement des agriculteurs pour adapter leurs pratiques au changement climatique. Et donc voilà, là, on a aussi toute une série de propositions, notamment via la politique agricole commune et sur les questions d'accompagnement des agriculteurs. C'est vraiment en mettant tout le monde autour de la table qu'on arrivera à sortir de l'impasse dans laquelle on est actuellement.
1: Le projet de loi sera soumis au vote dans la soirée à l'Assemblée, puis au Sénat demain. À l'international, 3 militaires américains tués au Moyen-Orient en quelques jours. Selon le Pentagone, un soldat est décédé samedi en Irak en tentant de désamorcer un engin explosif iranien. Vendredi, déjà 2 soldats avaient été tués dans des frappes iraniennes en Jordanie. En représailles, les États-Unis avaient mené d'importantes frappes sur l'Iran dans la nuit de samedi à dimanche. Cette nuit, encore de nouvelles frappes ont eu lieu pour le 9e jour consécutif depuis la reprise des combats. Favoriser le reconditionnement ou les dons. Depuis hier, les grandes entreprises textiles de l'Union européenne ont interdiction de détruire les vêtements, chaussures et accessoires vestimentaires invendus, sauf pour raison de sécurité. La mesure sera étendue aux PME en 2030. Et puis c'est donc l'Espagne qui remporte la Coupe du Monde 2026. Dans une rencontre fermée, dominée de bout en bout par la Roja, les Espagnols ont finalement inscrit l'unique but de la rencontre au début de la deuxième période de la prolongation. Un but inscrit par l'attaquant du FC Barcelone, Ferran Torres, qui permet à l'Espagne de remporter sa deuxième Coupe du Monde après celle décrochée en 2010. Après la rencontre, le défenseur espagnol Pedro Porro a loué la résilience de son coéquipier malgré certaines critiques récurrentes.
4: Je ne lui ai pas encore parlé, mais je l'ai félicité. L'état d'esprit de ce garçon est exceptionnel. Il travaille énormément, que ce soit au FC Barcelone ou en sélection. Beaucoup de gens ont été très injustes avec lui, mais il n'a jamais cessé de travailler et de progresser jour après jour. Aujourd'hui, la vie lui a rendu ce qu'il méritait. Il a marqué le but qui nous offre le titre de champion du monde. Je n'ai envers lui que des mots de gratitude parce que c'est un garçon qui mérite pleinement ce qui lui arrive.
1: Le milieu de terrain espagnol Rodri a été désigné meilleur joueur du tournoi. Côté bleu, Kylian Mbappé termine meilleur buteur de la Coupe du Monde avec 10 réalisations et Michael Olise, meilleur passeur avec 7 passes décisives. Les champions du monde espagnol sont attendus dès cet après-midi devant 1 million de supporters dans les rues de Madrid. Voilà pour l'actualité. Très bonne journée à tous.
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6: Nuages et soleil vont cohabiter ce matin sur l'ensemble du territoire de la Manche. Une situation qui va se répéter tout au long de la journée. Les températures comptaient 14 degrés ce matin à Sourdeval, 15 à Coutances, 16 à Granville, le Val-Saint-Père,

0: L'un des plus grands groupes du monde, le groupe Coldplay, A Sky Full of Stars, un ciel plein d'étoiles. Et aux côtés des étoiles, il y a les astres. D'ailleurs, que vous disent-ils les astres aujourd'hui? Eh bien, vous allez le savoir dès maintenant. Voici votre horoscope sur CFM.
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3: Bélier, persévérez dans la voie que vous avez choisie. Vous devriez obtenir des résultats probants dans les semaines à venir. Taureau, vous manquez sérieusement de diplomatie. Allons, faites des efforts dans ce sens. Gémeaux, halte au surmenage. Vous en faites trop et vous gaspillez votre énergie. Cancer, si vous êtes en phase de négociation financière, c'est le moment ou jamais de prendre les rênes en main. Lion, ne jouez pas la carte de l'autorité. Vous êtes un peu trop dirigiste. Vierge, ne cherchez pas midi à 14h et profitez de chaque moment qui passe. Balance, vous négligez votre santé. Respectez les principes de base comme manger à heure fixe, pratiquer une activité sportive et s'oxygéner à la campagne. Scorpion, ne vous impliquez

0: Et pas dans des querelles intestines au bureau. Vous n'êtes pas en position de force pour obtenir gain de cause. Sagittaire, cultivez la patience et analysez calmement la situation avant de foncer tête baissée. Capricorne, vous initiez des changements au niveau de votre organisation de travail pour améliorer votre efficacité. Verseau, vous fourmillez d'idées originales et novatrices. Vous voulez atteindre coûte que coûte les objectifs que vous vous êtes fixés. Poisson, soyez sur la réserve. Ne faites pas de crise de jalousie à votre partenaire et cela sans fondement.
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0: l'excellente Zazie, je suis un homme sur CFM à 7h46.
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0: Dans un instant, on écoute Laura Branigan avec Self Control. 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

0: De bon matin sur CFM Self Control, c'était Laura Branigan.
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Une chanson qui sent bon, la balade, le grand air, l'été, Fleetwood Mac avec Dream sur CFM à pile 8h.

0: Bienvenue si vous nous rejoignez, bon réveil, bon courage si vous partez travailler et bonnes vacances si vous êtes en vacances un petit peu partout dans la Manche. On vous les souhaite excellentes vos vacances chez nous, évidemment. Il est 8h, vous l'avez compris, on retrouve sans plus attendre les infos de la Manche avec Jean-Luc Herrmann. Bonjour Jean-Luc.
1: Bonjour Jean-Marc, bonjour à tous. Hier en début d'après-midi, un accident s'est produit au Grand Célan, une commune du Sud-Manche. Une voiture et un tracteur se sont percutés. Le conducteur de la voiture, un homme de 65 ans, a dû être désincarcéré avant d'être transporté par l'hélicoptère de la sécurité civile vers le CHU de Caen. La justice a ouvert une enquête à l'encontre d'un animateur périscolaire d'une association de Beaumont-Hague. Une information qui a été transmise par mail par un des responsables de l'association qui précise que les faits reprochés à l'animateur seraient d'ordre privé. L'individu a été écarté de ses fonctions à titre conservatoire sur la demande du procureur. Un accident s'est produit hier aux alentours de 10h30 à Agon-Coutainville. Un choc entre deux voitures qui a fait un blessé. Une femme de 95 ans, elle a été transportée aux urgences de Coutances. On ne connaît pas pour le moment les circonstances de l'accident. Les secours ont dû intervenir hier matin pour venir en aide à un homme de 24 ans isolé par la marée à Saint-Vallaougue. C'est l'hélicoptère de la Marine nationale qui a été engagé par le Cross Jobourg. L'individu a été élitreillé et ramené sur la terre ferme. Après un examen rapide, il a été laissé sur place. Samedi soir, peu avant 20h30, un incendie s'est déclaré dans une maison à Percy en Normandie. À leur arrivée, les pompiers vont s'employer à limiter le sinistre qui s'était déjà propagé aux habitations voisines. Aucune victime n'est à déplorer, 13 personnes ont dû être relogées. On ne connaît pas pour le moment l'origine du sinistre. Une plage de Pirou a été temporairement fermée samedi après la découverte de crottes de moutons dans l'eau en provenance du Havre de Saint-Germain-sur-Aix. Une décision prise par la mairie en accord avec la SNSM. Le lendemain, tout était rentré dans l'ordre. Des tags injurieux à l'encontre de la première édile de Cherbourg en Cotentin ont été retrouvés fin de semaine dernière sur un mur de l'enceinte du parking Napoléon. Camille Marguerite, qui a répondu avec humour sur les réseaux sociaux, a indiqué qu'elle ne souhaitait pas déposer plainte. Les courses à Vichy, le prix Hubert de Cateux, les préférés sont les 2, As, 6, 10, 3, 7, 12 et 14. Suite de l'actu, c'est avec Zachary Brault. Bonjour Zachary.
2: Bonjour à tous. C'est donc l'Espagne qui remporte la Coupe du Monde 2026. L'Aurora s'est imposée 1-0 au bout de la nuit face à l'Argentine en finale du Mondial. Un but inscrit au début de la deuxième période des prolongations. C'est la deuxième Coupe du Monde pour l'Espagne qui l'avait déjà remportée en 2010. Les champions du monde sont attendus dès cet après-midi dans les rues de Madrid pour défiler devant leurs supporters. 1 million de personnes est attendu selon les autorités. Dans le reste de l'actualité, les ossements retrouvés dans le Tarn sont bel et bien ceux de Delphine Jubilard. Le résultat des analyses de l'Institut de recherche criminelle de la gendarmerie a été communiqué hier soir. Les ossements avaient été retrouvés jeudi matin au cours de nouvelles fouilles sur la commune de Mayoc. Cette annonce intervient près de 6 ans après la disparition de l'infirmière. Cédric Jubilard, lui, a été condamné à 30 ans de réclusion criminelle pour son meurtre. Son procès en appel doit se tenir en septembre. Violent incendie dans le Var, il s'est déclaré hier après-midi sur la commune de Tarado, a parcouru au moins 200 hectares et a touché une dizaine d'habitations aux arcs. 150 personnes ont dû être évacuées. Selon la préfecture du département, la situation était favorable à 22h30 hier soir, mais le feu n'était toujours pas fixé. Le Var, avec les Bouches-du-Rhône qui étaient placées en risque maximal hier concernant les départs de feu. L'Assemblée nationale doit se prononcer aujourd'hui sur le projet de loi d'urgence agricole. Ce texte fait débat notamment car il prévoit de réintroduire 2 pesticides interdits en France. Les opposants prévoient de se rassembler devant l'Assemblée. Le Sénat se prononcera demain. À l'international, un 3e militaire américain est mort ce week-end au Moyen-Orient. Il a été tué en Irak en tentant de désamorcer un engin explosif iranien, selon le Pentagone. Vendredi, déjà 2 autres soldats américains ont perdu la vie dans des frappes iraniennes en Jordanie. Cette nuit, les États-Unis ont de nouveau frappé l'Iran, notamment des réseaux de communication. Et puis en sport, pas de Tour de France aujourd'hui, journée de repos. Hier, c'est le Belge Remco Evenepoel qui s'est imposé en haut du plateau de Solaison. Tadej Pogacar est toujours en jaune au classement général. Reprise du Tour demain avec le contre-la-montre individuel. Très bonne journée à tous.
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1: Nuages et soleil vont cohabiter ce matin sur l'ensemble du territoire de la Manche. Une situation qui va se répéter tout au long de la journée. Les températures comptaient 14 degrés ce matin à Sourdeval, 15 à Coutances, 16 à Granville, le Val-Saint-Père, Saint-Lô et la Hague, 17 à Barneville-Carteret, 18 à Carentan, Saint-Valahougue et Cherbourg. Dans l'après-midi, les maxis seront comprises entre 19 et 23 degrés. Côté mer, elle sera bel à peu agitée avec un vent de secteur est-nord-est qui va basculer nord-est en début d'après-midi et souffler entre 10 et 40 km/h en rafale. La mer sera basse à 7h26, haute à 12h20, un coefficient de 69. Il est toujours en baisse.
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0: Zao en duo avec MC Solar, comme Caroline sur CFM à 8h10.
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0: Je vous souhaite à nouveau la bienvenue, vous êtes dans De Bon Matin, la meilleure matinale d'infodivertissement de la Manche avec de la bonne musique. Je vous ai ressorti un petit Beach Boy pour juste après parce qu'on est en été, donc ben on se fait une petite programmation musicale estivale aussi. Sophie Lisbexter dans un instant, Joe Imagine Dragons un petit peu plus tard, vos rubriques habituelles dans De Bon Matin, ce seront les bons plans et des sorties dans la Manche pour vos vacances d'ici quelques minutes. Les très attendus infosports, c'est une exclue des radios de la Manche, des infosports à 8h30 tous les matins sur CFM. 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Mais chut, je n'ai rien dit. Nous sommes aujourd'hui le lundi 20 juillet dans la Manche. Le soleil s'est levé à 6h21 et va se coucher à 22h03. Nous perdons deux petites minutes de soleil. Nous fêtons Marine, Marina, Ellie et Marjorie. Le dicton du jour, au royaume des aveugles, les borgnes sont rois. Quelques événements survenus un 20 juillet. Je vous ai sélectionné en 1906 la réintégration d'Alfred Dreyfus dans l'armée française au grade de capitaine. 1954, signature des accords de Genève sur la fin de la guerre d'Indochine. 1969, l'homme marche sur la lune pour la première fois dans l'histoire de l'humanité. En direct à la télévision et en mondovision, Neil Armstrong foule le sol lunaire et on reste dans l'espace. Pour le 20 juillet 2021, c'était Elon Musk, Jeff Bezos, pardon, le concurrent d'Elon Musk, qui montait à bord avec trois autres passagers de sa fusée Blue Origin pour effectuer le premier vol habité d'une compagnie privée. Vos anniversaires du jour, pour que je vous souhaite vos anniversaires ou si vous voulez faire la surprise à quelqu'un, rien de plus simple, vous m'envoyez un message privé sur Messenger via notre page Facebook CFM. Ce qu'a fait Victor, qui habite Saint-Lô et qui fête ses 46 ans. Et nous souhaitons aussi ce matin un bon anniversaire à Corinne, qui habite Saint-Hilaire-du-Harcouët et qui fête aujourd'hui ses 52 printemps.

0: là là là là là là. Allez, je vous fais une confidence. Hein. Je suis autant impatient et excité que quand je suis allé voir Madonna en concert privé à l'Olympia. Sophie Ellis-Bextor est ce soir sur la scène des Grandes Marées à Jullouville. Et vraiment, je ne vais pas rater ça.
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0: Ah, j'ai hâte. Bonnes vacances partout dans la Manche et on commence par une bonne idée de sortie pour les petits Parisiens. Une ferme et tous ses animaux. Découvrez le domaine de la Sauderée dans la baie du Mont-Saint-Michel. C'est une ferme pédagogique dans laquelle Romain et Christopher, éleveurs de moutons de pré salé, vous accueillent tous les jours pendant l'été. Sur 8 hectares, vous êtes au contact de plus de 200 animaux de 20 espèces différentes. Chèvres, lapins, volailles, moutons, alpagas, vaches, cochons et beaucoup d'autres. Des ateliers immersifs pour petits et grands vous sont aussi proposés. Le domaine de la Sauderée, c'est à Pontorson. Restons dans la baie du Mont-Saint-Michel pour une belle guinguette estivale. Du dimanche au mercredi de 11h à 21h et le jeudi de 11h à 22h, rendez-vous au barrage du Couesnon pour des moments de convivialité, de musique et de danse. Avec un point de vue unique sur notre merveille, installez-vous en terrasse, buvez un verre, grignotez des encas avec des produits locaux et profitez de la douceur de l'été entre amis ou en famille, sans oublier de faire bien sûr de belles photos et selfies avec notre Mont-Saint-Michel en toile de fond. Découvrez les marais du Cotentin pendant l'été avec un guide agent du parc naturel régional pour tout savoir de la faune et la flore de cette belle réserve naturelle. Vous devez impérativement réserver auprès de la maison du parc de 40 ans les marais pour ses visites balades du mercredi, mardi, dimanche jusqu'à fin août. Réservez votre créneau, munissez-vous de bonnes chaussures de marche, chapeau ou casquette et d'une bouteille d'eau et profitez de la beauté des marais et du grand air. Enfin commence aujourd'hui, je viens de vous en parler déjà, l'un des meilleurs festivals de la Manche, le festival Grande Marée à Jullouville. Toute cette semaine, ce sont de grands artistes qui vont se succéder sur la scène des Grandes Marées. Jugez plutôt le line-up de ouf, hein, quand même. Hein. Kenji Girac, Sophie Ellis-Bextor, Benabar, Julien Clerc, Offenbach, Zaz, Axel Bauer, Yannick Noah, Imani, Christophe Maé, Superfunk, Mickey ou encore Superbus. Du lourd, du très lourd tous les ans au festival Grande Marée à Jullouville. Début des festivités ce soir avec Antès et Mazès, Kenji Girac, Commodore, Sophie Ellis-Bextor et Cluster. Quelques places sont encore disponibles sur le site des Grandes Marées, sachez-le, mais elles s'arrachent, donc faites vite hein, si vous voulez y aller.
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0: Children of the Sky, Imagine Dragons, pour vous souhaiter de bonnes vacances partout dans la Manche et tout autour avec CFM. Il est 8h passé de 32 minutes, c'est l'heure de vos très attendues infos sport sur CFM.
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2: Bonjour, bonjour à tous. À la une de l'actu sport, une finale à sens unique. La fête après le sacre et puis une journée explosive sur le Tour de France. Et à la une, un champion du monde total. L'Espagne remporte la 23e Coupe du monde de football. Une victoire 1-0 hier soir sur l'Argentine après prolongation à New York. Un but du remplaçant Ferran Torres en prolongation après une finale à sens unique où l'Espagne a dominé de bout en bout. Les Argentins ont dû attendre la 117e minute pour tirer pour la première fois. L'Espagne décroche donc sa deuxième étoile et pour le sélectionneur Luis de la Fuente, la détermination et la confiance ont fait toute la différence. Écoutez.
3: Aujourd'hui, nous étions déterminés, convaincus que c'était notre finale et nous voulions la remporter, sachant qu'il fallait maîtriser les points forts de notre adversaire et maximiser les nôtres. Le match a été quasi parfait. Sans la grande prestation du gardien adverse, nous l'aurions emporté plus largement. Il y a une phrase que l'on a souvent répétée, nous avons rendez-vous avec l'histoire. Et pendant les prolongations, il s'agissait simplement de se rappeler que nous faisions un excellent travail et de rester bien concentrés.
2: Et comme toujours après la victoire, les grandes villes espagnoles se sont embrasées pour une nuit de fête. Les Espagnols attendus à Madrid dès ce matin. Côté récompense, le capitaine Rodri est sacré meilleur joueur du mondial. Kylian Mbappé lui termine meilleur buteur et Michael Olise meilleur passeur. On passe maintenant au Tour de France. Étape très animée hier pour la fin de la deuxième semaine. C'est Remco Evenepoel qui l'emporte devant Tadej Pogacar au plateau de Solaison. Le Belge devient le nouveau dauphin au classement général, puisque Jonas Vingegaard a été contraint à l'abandon après une chute. Paul Sexas, lui, perd le maillot blanc au profit d'Isaac Del Toro. Aujourd'hui, journée de repos. Enfin, la Formule 1, Kimi Antonelli renoue avec le succès au Grand Prix de Belgique à Spa-Francorchamps. 6e succès de la saison pour l'Italien. Il conforte son avance au classement du championnat du monde des pilotes. Voilà pour l'essentiel de l'actu sport. Très belle journée.
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5: Nuages et soleil vont cohabiter ce matin sur l'ensemble du territoire de la Manche. Une situation qui va se répéter tout au long de la journée. Les températures comptaient 14 degrés ce matin à Sourdeval, 15 à Coutances, 16 à Granville, le Val-Saint-Père, Saint-Lô et la Hague, 17 à Barneville-Carteret, 18 à 40 ans, Saint-Valahoug et Cherbourg. Dans l'après-midi, les maxis seront comprises entre 19 et 23 degrés. Côté mer, elle sera bel à peu agitée avec un vent de secteur est-nord-est qui va basculer nord-est en début d'après-midi et souffler entre 10 et 40 km/h en rafale. La mer sera basse à 7h26, haute à 12h20, un coefficient de 69. Il est toujours en baisse.
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0: C'était Claudio Capeo que vous avez bien sûr reconnu sur CFM 8h41. Voici sans plus tarder votre horoscope du jour avec Jessica et sa belle voix d'astrologue.
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3: Bélier, persévérez dans la voie que vous avez choisie. Vous devriez obtenir des résultats probants dans les semaines à venir.
4: Taureau, vous manquez sérieusement de diplomatie. Allons, faites des efforts dans ce sens.
5: Gémeaux, halte au surmenage. Vous en faites trop et vous gaspillez votre énergie.
6: Cancer, si vous êtes en phase de négociation financière, c'est le moment ou jamais de prendre les rênes en main.
7: Lion, ne jouez pas la carte de l'autorité. Vous êtes un peu trop dirigiste.
8: Vierge, ne cherchez pas midi à 14h et profitez de chaque moment qui passe.
9: Balance, vous négligez votre santé. Respectez les principes de base comme manger à heure fixe, pratiquer une activité sportive et s'oxygéner à la campagne.
10: Scorpion, ne vous impliquez pas dans des querelles intestines au bureau. Vous n'êtes pas en position de

0: force pour obtenir gain de cause. Sagittaire, cultivez la patience et analysez calmement la situation avant de foncer tête baissée. Capricorne, vous initiez des changements au niveau de votre organisation de travail pour améliorer votre efficacité. Verseau, vous fourmillez d'idées originales et novatrices. Vous voulez atteindre coûte que coûte les objectifs que vous vous êtes fixés. Poisson, soyez sur la réserve. Ne faites pas de crise de jalousie à votre partenaire, et cela sans fondement.
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0: belle balade des années 90, les Cranberries, Just My Imagination sur CFM à 8h47.
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0: que c'était bon, hein, en 1985. In the Heat of the Night, c'était Sandra sur CFM.
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0: sur la route. Un classique de De Palma sur CFM pour vous souhaiter la bienvenue si vous nous rejoignez. Il est 9h. C'est l'heure de vos 5 minutes info. Vous êtes bien informés chaque matin sur CFM avec vos infos de la Manche. Dans un premier temps, suivi des infos nationales et internationales avec l'AFP, l'Agence France Presse sur CFM et bien sûr votre météo de la Manche et la météo marine. Voilà, je m'embrouille un petit peu. Bref, concentration, on retrouve sans plus attendre Jean-Luc Herman pour vos infos de la Manche. Bonjour Jean-Luc.
1: Bonjour Jean-Marc, bonjour à tous. Hier, en début d'après-midi, un accident s'est produit au Grand Célan, une commune du Sud-Manche. Une voiture et un tracteur se sont percutés. Le conducteur de la voiture, un homme de 65 ans, a dû être désincarcéré avant d'être transporté par l'hélicoptère de la sécurité civile vers le CHU de Caen. La justice a ouvert une enquête à l'encontre d'un animateur périscolaire d'une association de Beaumont-Hague, une information qui a été transmise par mail par un des responsables de l'association qui précise que les faits reprochés à l'animateur seraient d'ordre privé. L'individu a été écarté de ses fonctions à titre conservatoire sur la demande du procureur. Un accident s'est produit hier aux alentours de 10h30 à Agon-Coutainville. Un choc entre deux voitures qui a fait un blessé. Une femme de 95 ans, elle a été transportée aux urgences de Coutances. On ne connaît pas pour le moment les circonstances de l'accident. Les secours ont dû intervenir hier matin pour venir en aide à un homme de 24 ans isolé par la marée à Saint-Vallaougue. C'est l'hélicoptère de la Marine nationale qui a été engagé par le Cross Jobourg. L'individu a été élitreillé et ramené sur la terre ferme. Après un examen rapide, il a été laissé sur place. Samedi soir, peu avant 20h30, un incendie s'est déclaré dans une maison à Percy en Normandie. À leur arrivée, les pompiers vont s'employer à limiter le sinistre qui s'était déjà propagé aux habitations voisines. Aucune victime n'est à déplorer. 13 personnes ont dû être relogées. On ne connaît pas pour le moment l'origine du sinistre. Une plage de Pirou a été temporairement fermée samedi après la découverte de crottes de moutons dans l'eau en provenance du Havre de Saint-Germain-sur-Aix. Une décision prise par la mairie en accord avec la SNSM. Le lendemain, tout était rentré dans l'ordre. Des tags injurieux à l'encontre de la première édile de Cherbourg en Cotentin ont été retrouvé fin de semaine dernière sur un mur de l'enceinte du parking Napoléon. Camille Marguerite, qui a répondu avec humour sur les réseaux sociaux, a indiqué qu'elle ne souhaitait pas déposer plainte. Les courses à Vichy, le prix Hubert de Cateux, les préférés sont les 2, As, 6, 10, 3, 7, 12 et 14. Suite de l'actu, c'est avec Zachary Brault. Bonjour Zachary.
2: Bonjour à tous. L'avocat de Delphine Jubilard espère que ce rebondissement ne bouleversera pas le calendrier. Le parquet de Toulouse a confirmé hier soir que les ossements retrouvés jeudi dans le Tarn appartiennent bien à Delphine Jubilard, disparue depuis décembre 2020. Une annonce faite à 2 mois du procès en appel de Cédric Jubilard à Toulouse. Il a été condamné en première instance à 30 ans de réclusion criminelle. 6 départements toujours placés ce matin en vigilance orange canicule, de l'Hérault jusqu'au Var, en passant par les 2 départements corses. 27 départements sont aussi en risque élevé de feux de forêt. Sur le front des incendies, justement, plus de 200 hectares ont brûlé depuis hier après-midi dans le Var, près de Draguignan. 10 maisons ont été détruites par les flammes aux arcs. Environ 150 personnes ont dû être évacuées. Plus de 350 pompiers sont encore mobilisés sur place ce matin. L'incendie n'est toujours pas fixé, mais les conditions prévues aujourd'hui sont favorables. À l'international, nous les avons frappés très durement. Nouvelle série de frappes de l'armée américaine sur l'Iran cette nuit. Des centres de commandement militaire et des sites de communication ont été visés. Le président américain Donald Trump affirme que ces bombardements ont eu lieu en l'honneur des 3 soldats américains tués au Moyen-Orient depuis vendredi. De son côté, l'Iran a ciblé cette nuit ses voisins, notamment le Koweït et Bahreïn. Un nouveau locataire à Downing Street, Andy Burnham, doit être officiellement nommé Premier ministre du Royaume-Uni ce lundi midi. Il succède à Keir Starmer qui a présenté sa démission au roi Charles III le 22 juin dernier. À peine plus de 2 ans après sa prise de fonction, soit le délai le plus court pour un Premier ministre de gauche depuis 1924. Le futur nouveau Premier ministre assure être un authentique travailliste et se présente comme la dernière chance de son parti. Et puis en football, un nouveau titre pour l'Espagne. Championne d'Europe en titre, la Roja est devenue hier soir championne du monde après sa victoire en finale contre l'Argentine 1-0 après les prolongations. C'est la deuxième Coupe du Monde remportée par les Espagnols. Les joueurs sont attendus dès aujourd'hui à Madrid pour des festivités. On attend près d'1 million de personnes dans les rues cet après-midi. Très bonne journée à tous.
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1: Nuages et soleil vont cohabiter ce matin sur l'ensemble du territoire de la Manche. Une situation qui va se répéter tout au long de la journée. Les températures comptaient 14 degrés ce matin à Sourdeval, 15 à Coutances, 16 à Granville, le Val-Saint-Père, Saint-Lô et la Hague, 17 à Barneville-Carteret, 18 à Carentan, Saint-Valaougue et Cherbourg. Dans l'après-midi, les maxis seront comprises entre 19 et 23 degrés. Côté mer, elle sera bel à peu agitée avec un vent de secteur est-nord-est qui va basculer nord-est en début d'après-midi et souffler entre 10 et 40 km/h en rafale. La mer sera basse à 7h26, haute à 12h20, un coefficient de 69. Il est toujours en baisse.
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0: Le tout dernier hit d'Harry Styles, American Girls sur CFM, pour vous souhaiter une nouvelle fois la bienvenue si vous nous rejoignez à 9h10.
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0: Bon courage si vous bossez et bonnes vacances si vous êtes en vacances partout dans la Manche et tout autour à l'écoute de CFM. Je suis Jean-Marc et je suis ravi de vous accompagner encore pendant une heure dans De Bons Matins, la matinale de CFM, la meilleure matinale d'infodivertissement de la Manche avec vos bons plans, idées sorties dans la Manche dans quelques minutes parce que ce sont les vacances. À la demi, on parlera télé, vous retrouverez aussi votre rubrique vie quotidienne et puis notre jeu Facebook CFM avec le gros lot, si je puis dire, non, le super cadeau de l'été. 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Mais nous n'en sommes pas là pour le moment, c'est l'éphéméride. Quel jour sommes-nous? Le lundi 20 juillet, dans la Manche, le soleil s'est levé à 6h21, se couchera ce soir à 22h03, nous perdons deux petites minutes de soleil. Nous fêtons aujourd'hui les Marines, Marina, Ellie et Marjorie. Le dicton du jour, au royaume des aveugles, les borgnes sont rois. Quelques événements survenus un 20 juillet. J'ai relevé en 1906 la réintégration d'Alfred Dreyfus dans l'armée française au grade de capitaine. 1954, signature des accords de Genève sur la fin de la guerre d'Indochine. 1969, l'homme marche sur la Lune pour la première fois dans l'histoire de l'humanité. En direct à la télévision et en mondovision, Neil Armstrong foule le sol lunaire. Et enfin, le 20 juillet 2021, on reste dans l'espace. Le concurrent d'Elon Musk, Jeff Bezos, monte à bord avec trois autres passagers de sa fusée Blue Origin et effectue le premier vol habité d'une compagnie privée. Vos anniversaires du jour, pour que je vous souhaite vos anniversaires, rien de plus simple, vous allez sur notre page Facebook CFM et vous m'envoyez un message privé sur Messenger. Ce qu'on fait, Victor, qui habite Saint-Lô, qui fête aujourd'hui ses 46 ans. Corinne habite Saint-Hilaire-du-Harcouët, elle fête ses 52 ans. Et enfin, Erwan habite Querqueville et il fête aujourd'hui ses 27, non pas printemps, mais ses 27 étés. Viens là.

0: Très bon début de journée, bonnes vacances avec la musique de CFM, c'était Vernis Rouge.
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0: Et pour vos vacances, on commence par une bonne idée de sortie pour les petits Parisiens. Une ferme et tous ses animaux, donc mieux qu'au salon de l'agriculture. Découvrez le domaine de la Sauderée, c'est dans la baie du Mont-Saint-Michel. C'est une ferme pédagogique dans laquelle Romain et Christopher, éleveurs de moutons de pré salé, vous accueillent tous les jours pendant l'été. Sur 8 hectares, vous êtes au contact de plus de 200 animaux de 20 espèces différentes. Chèvres, lapins, volailles, moutons, alpagas, vaches, cochons et beaucoup d'autres. Des ateliers immersifs pour petits et grands vous sont aussi proposés. Le domaine de la Sauderée, c'est à Pontorson. Restons dans la baie du Mont-Saint-Michel pour une belle guinguette estivale. Du dimanche au mercredi de 11h à 21h et le jeudi de 11h à 22h, rendez-vous au barrage du Couesnon pour des moments de convivialité, de musique et de danse. Avec un point de vue unique sur notre merveille, installez-vous en terrasse, buvez un verre, grignotez des encas avec des produits locaux et profitez de la douceur de l'été entre amis ou en famille, sans oublier de faire de belles photos et selfies avec notre merveille Mont-Saint-Michel en toile de fond. Ah bah oui, formidable, extraordinaire, notre Mont-Saint-Michel, on en est fiers, on l'aime. Découvrez les marais du Cotentin pendant l'été avec un guide agent du parc naturel régional pour tout savoir de la faune et la flore de cette belle réserve naturelle. Vous devez impérativement réserver auprès de la maison du parc de 40 ans les marais pour ses visites balades du mardi, mercredi et dimanche jusqu'à fin août. Réservez votre créneau, munissez-vous de bonnes chaussures de marche, chapeau ou casquette et d'une bouteille d'eau et profitez de la beauté des marais et du grand air. Enfin, commence aujourd'hui l'un des meilleurs festivals de la Manche, le festival Grande Marée à Jullouville. Toute cette semaine, ce sont de grands artistes qui vont se succéder sur la scène des Grandes Marées. Jugez plutôt un line-up de malades. Kenji Girac, Sophie Alice Baxter, voilà, vivement ce soir que je la vois. Benabar, Julien Clerc, Offenbach, Zaz, Axel Bauer, Yannick Noah, Imani, Christophe Maé, Superfunk, Mickey ou encore Superbus. Du lourd, du très lourd tous les ans au festival Grande Marée à Jullouville. Début des festivités ce soir avec sur la scène Arthès et Mandress, Kenji Girac, Commodore, Sophie Elise Baxter et Cluster. Il reste encore quelques passes disponibles sur le site des Grandes Marées.
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0: Une belle association, Grand Corps Malade et Louane derrière le brouillard pour vous souhaiter une belle journée et de bonnes vacances à l'écoute de CFM. 9h passées de 32 minutes quasiment. On s'intéresse maintenant comme chaque matin à cette heure-ci à votre soirée devant la télé. On vous donne quelques suggestions de programmes. Voici le plateau télé CFM.
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2: Sur votre plateau télé ce soir, le temps à l'envers, un gaffeur et des célébrités sur le grill. Tenet sur TMC, film réalisé par Christopher Nolan, une mission d'espionnage extraordinaire aux confins du réel où le temps s'écoule à l'envers. Ces mouvements de temporalité défient la logique et vont bouleverser tout ce que l'on sait sur la causalité. Objectif, empêcher une catastrophe mondiale.
3: Une de ces balles est comme nous et voyage à travers le temps, en marche avant. L'autre va en marche arrière. Vous pouvez les différencier ? Et maintenant, vous ne tirez pas à la balle. Vous la recevez.
4: Wow.
2: La chèvre sur France 3, film avec Gérard Depardieu et Pierre Richard. La fille d'un grand PDG est tellement malchanceuse qu'elle se fait enlever alors qu'elle est en vacances au Mexique. Pour la retrouver, son père engage un détective privé qui l'associe à un gaffeur invétéré dans l'espoir qu'il le rapproche de sa fille.
5: Vous m'avez traité d'abruti ?
6: Oui.
5: Je pratique les arts martiaux. Judo, aïkido, karaté. La première chose qu'on nous apprend, c'est le contrôle. Un type me traite d'abruti, je ne connais pas. Je le regarde et je m'en vais.
6: Eh ben, tire-toi alors.
5: Vous avez de la chance.
6: Gros connard.
2: Le maillon faible spécial célébrité sur M6, divertissement présenté par Vincent Dedienne. Deux équipes de 8 célébrités répondent à des questions de culture générale dans l'espoir de récolter des gains au profit d'une association. Chaque manche leur donne la possibilité d'accroître leur cagnotte. Parmi les invités, Bernard Campan, Florence Foresti ou encore Camille Combal. Tenet sur TMC, la chèvre sur France 3 et le maillon faible spécial célébrité sur M6. Très belle soirée télé à tous.

0: Le talent d'Achille sur CFM, des millions de cœurs. On s'intéresse maintenant à votre vie quotidienne. 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
2: C'est un incontournable de l'été, mais attention à ne pas prendre n'importe quoi. Aujourd'hui, gros plan sur des crèmes solaires à éviter. Vous êtes peut-être déjà au bord de la plage avec votre parasol, vos lunettes de soleil et votre crème solaire, mais attention à la crème que vous choisissez, toutes ne se valent pas, en particulier celles achetées sur les plateformes à bas prix. Selon Que Choisir Ensemble, les crèmes vendues sur Temu, Shein et AliExpress sont à éviter. Le chiffre est sans appel, 9 crèmes solaires sur 10 vendues sur ces plateformes sont dangereuses pour la santé. Et parmi les produits testés, 3 contiennent au moins une substance interdite dans l'Union Européenne. Un perturbateur endocrinien qui peut agir sur la thyroïde. 6 autres produits présentent des écarts majeurs entre les indices de protection annoncés et ceux réellement constatés. En clair, les crèmes n'ont aucune efficacité contre les rayons du soleil. Une seule crème testée affiche des valeurs de protection acceptables. Que Choisir Ensemble appelle à restreindre temporairement l'accès de ces 3 plateformes de vente et dénonce des manquements graves mettant directement en danger la santé des consommateurs. Les 3 plateformes chinoises ont annoncé avoir retiré les produits incriminés, mais attention, l'association prévient les consommateurs, rien ne garantit que ces produits ne réapparaîtront pas sous d'autres annonces. Les sites d'achat en ligne sont régulièrement mis en cause pour les risques présentés par certains de leurs articles. D'ailleurs, fin mai, l'Union européenne a infligé une amende de 200 millions d'euros à Temu pour avoir vendu en Europe des produits illégaux.

0: Clara Luciani, nue sur la plage naturiste de Saint-Germain-sur-Aix.
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0: 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Et en anglais, ça se dit holiday. Quelle belle transition. Voici Madonna sur CFM.

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0: Et c'est déjà la fin de bon matin, mais nous revenons demain matin de bonne heure et de bonne humeur. Dès 7h, dans quelques minutes, c'est Johan qui revient de vacances et qui va s'asseoir sur le tabouret de l'animateur pour à nouveau vous accompagner jusqu'à 14h. Cet après-midi, vous passerez les Happy Hours en compagnie de Kiel. N'oubliez pas vos rendez-vous info de la Manche et météo de la Manche dans l'heure de midi, ainsi qu'entre 17h et 19h avec Jean-Luc Herman. Je vous souhaite de passer une belle journée, de bonnes vacances partout dans la Manche et je vous donne rendez-vous demain matin à 7h. Ciao, ciao!
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0: Il est 10h, bon lundi sur CFM. Les informations maintenant. Bonjour.
1: Bonjour à tous. L'avocat de Delphine Jubilard espère que ce rebondissement ne bouleversera pas le calendrier. Le parquet de Toulouse a confirmé hier soir que les ossements retrouvés jeudi dans le Tarn appartiennent bien à Delphine Jubilard, disparue depuis décembre 2020. Une annonce faite à 2 mois du procès en appel de Cédric Jubilard à Toulouse. Il a été condamné en première instance à 30 ans de réclusion criminelle. 6 départements toujours placés ce matin en vigilance orange canicule, de l'Hérault jusqu'au Var, en passant par les 2 départements corses. 27 départements sont aussi en risque élevé de feux de forêt. Sur le front des incendies, justement, plus de 200 hectares ont brûlé depuis hier après-midi dans le Var, près de Draguignan. 10 maisons ont été détruites par les flammes aux arcs. Environ 150 personnes ont dû être évacuées. Plus de 350 pompiers sont encore mobilisés sur place ce matin. L'incendie n'est toujours pas fixé, mais les conditions prévues aujourd'hui sont favorables. À l'international, nous les avons frappés très durement. Nouvelle série de frappes de l'armée américaine sur l'Iran cette nuit. Des centres de commandement militaire et des sites de communication ont été visés. Le président américain Donald Trump affirme que ces bombardements ont eu lieu en l'honneur des 3 soldats américains tués au Moyen-Orient depuis vendredi. De son côté, l'Iran a ciblé cette nuit ses voisins, notamment le Koweït et Bahreïn. Un nouveau locataire à Downing Street, Andy Burnham, doit être officiellement nommé Premier ministre du Royaume-Uni ce lundi midi. Il succède à Keir Starmer, qui a présenté sa démission au roi Charles III le 22 juin dernier, à peine plus de 2 ans après sa prise de fonction, soit le délai le plus court pour un Premier ministre de gauche depuis 1924. Le futur nouveau Premier ministre assure être un authentique travailliste et se présente comme la dernière chance de son parti. Et puis en football, un nouveau titre pour l'Espagne. Championne d'Europe en titre, la Roja est devenue hier soir championne du monde après sa victoire en finale contre l'Argentine 1-0 après les prolongations. C'est la 2e Coupe du Monde remportée par les Espagnols. Les joueurs sont attendus dès aujourd'hui à Madrid pour des festivités. On attend près d'un million de personnes dans les rues cet après-midi. Très bonne journée à tous. 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

0: Souvenir CFM, c'était John Lennon. Bonjour à tous, c'est Sylvain, je suis ravi d'être avec vous. On relance la semaine ensemble jusqu'à 14h avec des hits, bien sûr, des ondes positives et un peu de courage pour celles et ceux qui retrouvent le travail. Bonne fête aux Marguerites aujourd'hui. Ouais, et en ce 20 juillet, on pense aussi à Apollo 11 qui s'est posé sur la Lune en 1969. Comme quoi, un lundi peut mener très loin, les amis. Allez, dans quelques minutes, Vanessa Paradis, Imagine Dragons et encore un bon hit, Ambre avec Je me demande.
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0: Issu de son dernier album qui porte le même nom, on vient d'écouter Vanessa Paradis avec Bouquet Final. Bon courage à ceux qui bossent, bonne route si vous circulez et prudence, le téléphone attendra. Il est très patient quand on ne le regarde pas, contrairement à certains collègues. Je ne citerai pas de nom. Allez, dans quelques instants, on parle emploi sur CFM, puis on écoute Manon Lisa, ROM, et après le rendez-vous emploi, Indochine, No Name.
1: Dans le secteur de Coutances, on recherche un animateur de réseau de solidarité. C'est un contrat à durée indéterminée qui est proposé, 35 heures de travail par semaine. Vous devez avoir votre bac plus 2 ou plus 3 dans la catégorie. Sur Agon-Coutainville, on recherche un auxiliaire de vie pour un contrat à durée indéterminée, 35 heures de travail par semaine. Sur le secteur de Tours-la-Ville, on recherche un conducteur ou une conductrice de bus de formation avant embauche. C'est un contrat à durée indéterminé, 33h45 de travail par semaine, les débutants sont acceptés, le permis D est exigé. Sur Valogne, on recherche un conducteur de car, formation avant embauche, là aussi pour un contrat à durée indéterminée, 35 heures de travail, les débutants sont acceptés, le permis B est réclamé. Et pour terminer, on recherche à Charbon en Cotentin, un technicien web polyvalent, c'est un contrat à durée indéterminée, 35 heures de travail par semaine, 6 mois de formation ou d'expérience. Expériences sont demandées et le niveau minimum bac plus 2 ou bac plus 3 en informatique. Si une de ces annonces vous intéresse, vous contactez France Travail.
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0: Internet, on vient d'écouter Génération et Yun Lin avec Storm 2. Je l'ai bien dit, c'est bon, youpi. 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À suivre, Olivia Rodrigo pour la musique, Axel Red et Taylor Swift. À tout de suite.
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0: 11h sur CFM. Très belle fin de matinée à tous. Place aux informations. Bonjour.
1: Bonjour à tous. L'avocat de Delphine Jubillard espère que ce rebondissement ne bouleversera pas le calendrier. Le parquet de Toulouse a confirmé hier soir que les ossements retrouvés jeudi dans le Tarn appartiennent bien à Delphine Jubillard, disparue depuis décembre 2020. Une annonce faite à 2 mois du procès en appel de Cédric Jubillard à Toulouse. Il a été condamné en première instance à 30 ans de réclusion criminelle. 6 départements toujours placés ce matin en vigilance orange canicule, de l'Hérault jusqu'au Var, en passant par les 2 départements corses. 27 départements sont aussi en risque élevé de feux de forêt. Sur le front des incendies, justement, plus de 200 hectares ont brûlé depuis hier après-midi dans le Var, près de Draguignan. 10 maisons ont été détruites par les flammes aux arcs. Environ 150 personnes ont dû être évacuées. Plus de 350 pompiers sont encore mobilisés sur place ce matin. L'incendie n'est toujours pas fixé, mais les conditions prévues aujourd'hui sont favorables. À l'international, nous les avons frappés très durement. Nouvelle série de frappes de l'armée américaine sur l'Iran cette nuit. Des centres de commandement militaire et des sites de communication ont été visés. Le président américain Donald Trump affirme que ces bombardements ont eu lieu en l'honneur des 3 soldats américains tués au Moyen-Orient depuis vendredi. De son côté, l'Iran a ciblé cette nuit ses voisins, notamment le Koweït et Bahreïn. Un nouveau locataire à Downing Street, Andy Burnham, doit être officiellement nommé Premier ministre du Royaume-Uni ce lundi midi. Il succède à Keir Starmer, qui a présenté sa démission au roi Charles III le 22 juin dernier, à peine plus de 2 ans après sa prise de fonction, soit le délai le plus court pour un Premier ministre de gauche depuis 1924. Le futur nouveau Premier ministre assure être un authentique travailliste et se présente comme la dernière chance de son parti. Et puis en football, un nouveau titre pour l'Espagne. Championne d'Europe en titre, la Roja est devenue hier soir championne du monde après sa victoire en finale contre l'Argentine 1-0 après les prolongations. C'est la 2e Coupe du Monde remportée par les Espagnols. Les joueurs sont attendus dès aujourd'hui à Madrid pour des festivités. On attend près d'1 million de personnes dans les rues cet après-midi. Très bonne journée à tous.

0: C'était Gwen Stefani sur CFM avec Rich Girl. Sylvain, toujours avec vous jusqu'à 14h. Merci d'être là, très nombreux chaque jour, au travail, en vacances ou en pleine négociation intérieure, peu importe où vous êtes. Merci d'écouter CFM. Tiens, vous cherchez une idée avant le déjeuner ? Ce matin, c'est marché à 40 ans les marais. Tous les lundis matins, producteurs locaux et ambiance de centre-ville sont au rendez-vous. Quelques odeurs donnent faim avant l'heure, mais techniquement, c'est légal. Hein. Donc vous pouvez y aller, ça se passe jusqu'à 13h. Dépêchez-vous, hein, quand même. Dans quelques minutes, Daft Punk, Oshi et Jack et Carla avec la recette.
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0: J'adore ce titre et vous aussi, j'en suis sûr. C'était Daft Punk à l'instant sur CFM, Instant Crush. Allez, on redémarre dans un instant avec DC's DJ Snake et avec Bipolar Sunshine. Et aussi Zaz, Mon Sourire, juste après notre rendez-vous Pop Culture. Bonne fin de matinée avec CFM.
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2: Dans votre rendez-vous jeux vidéo, aujourd'hui, on joue entre amis. C'est l'été, on a besoin de se détendre et de s'amuser avec des jeux légers à partager entre amis. C'est justement ce que nous propose EVO 2 qui vient tout juste de sortir sur PC et Nintendo Switch. EVO 2, c'est la suite du jeu sorti en 2019 qui avait marqué les joueurs par son originalité. 7 ans plus tard, le concept est le même, mais avec quelques nouveautés. EVO 2 est un jeu multijoueur où l'on contrôle des créatures disposant seulement de 2 longs bras. Le but, traverser un parcours d'obstacles et atteindre la ligne d'arrivée sans tomber dans le vide. Plus facile à dire qu'à faire puisque la particularité du jeu réside dans sa façon de faire bouger votre personnage. Vous ne pouvez contrôler que ses mains et pour progresser, vous devez vous accrocher sur les plateformes, vous balancer et surtout coopérer. C'est là que le jeu prend toute sa saveur. À 2 ou à 4, en famille ou entre amis, vous devez vous coordonner pour avancer. Vos personnages se prennent la main, créent une chaîne humaine et tentent tant bien que mal d'avancer. Et souvent, ils finissent par tomber. Le jeu provoque de jolis éclats de rire, mais aussi beaucoup de satisfaction lorsque l'on finit un niveau. Outre les niveaux inédits, la nouveauté majeure de ce nouvel épisode, c'est l'arrivée d'un mode en ligne. Jusqu'à 4 joueurs peuvent coopérer ou s'affronter à distance. Une expérience toujours aussi amusante à plusieurs et qui, en plus, est le fruit d'un studio français. EVO 2 est disponible sur PC et Nintendo Switch.

0: Le générique de Friends, bien sûr, c'était The Rembrandts sur CFM. C'est parfait pour un lundi, ça met de bonne humeur tout ça. Bon courage à ceux qui bossent d'ailleurs. Hein, belles vacances aux chanceux et bonne route si vous prenez le volant. Dans quelques minutes, entre autres, Matt Cohn et Charlotte Cardin avec The Way We Touch. A tout de suite en musique.
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0: Il est midi sur CFM, excellente pause déjeuner. On retrouve le Flash Manche avec Jean-Luc Herman. Bonjour Jean-Luc.
1: Bonjour Sylvain, bonjour à tous. La semaine dernière, le comportement de deux individus à Bréville-sur-Mer est signalé à la gendarmerie. Aussitôt, les militaires vont mettre en place une surveillance qui va permettre d'interpeller trois individus lors d'une transaction de produits stupéfiants. Les investigations vont permettre de remonter à la tête du réseau une femme de 44 ans. Les perquisitions ont permis de mettre la main sur 100 grammes de cocaïne et 200 grammes de kétamine. Ils seront tous en novembre prochain convoqués devant la justice. Hier, en début d'après-midi, un accident s'est produit au Grand Célan, une commune du Sud-Manche. Une voiture et un tracteur se sont percutés. Le conducteur de la voiture, un homme de 65 ans, a dû être désincarcéré avant d'être transporté par l'hélicoptère de la sécurité civile vers le CHU de Caen. La justice a ouvert une enquête à l'encontre d'un animateur périscolaire d'une association de Beaumont-Hague. Une information qui a été transmise par mail par un responsable de l'association qui précise que les faits reprochés à l'animateur seraient d'ordre privé. L'individu a été écarté de ses fonctions à titre conservatoire sur la demande du procureur. Un accident s'est produit hier aux alentours de 10h30 à Goncoutainville. Un choc entre deux voitures qui a fait un blessé, une femme de 95 ans. Elle a été transportée aux urgences de Coutances. On ne connaît pas pour le moment les circonstances précises de l'accident. Les secours ont dû intervenir hier matin pour venir en aide à un homme de 24 ans isolé par la marée à Saint-Vallaoux. C'est l'hélicoptère de la Marine nationale qui a été engagé par le Cross Jobourg. L'individu a été élitreillé et ramené sur la terre ferme. Après un rapide examen, il a été laissé sur place. Samedi soir, peu avant 20h30, un incendie s'est déclaré dans une maison à Percy en Normandie. À leur arrivée, les pompiers vont s'employer à limiter le sinistre qui s'était déjà propagé aux habitations voisines. Aucune victime n'est à déplorer, 13 personnes ont dû être relogées. On ne connaît pas pour le moment l'origine du sinistre. Suite de l'actu, c'est maintenant avec Manal El Maïba. Bonjour Manal.
2: Bonjour à tous. 6 ans après la disparition de Delphine Jubilar, les ossements retrouvés jeudi dans le Tarn appartiennent bien à l'infirmière. La loi d'urgence agricole arrive aujourd'hui à l'Assemblée nationale malgré la mobilisation des opposants partout en France. Et puis le sacre de l'Espagne en Coupe du Monde ne fait pas oublier le combat pour la libération de Christophe Glaise. Et c'est une première réponse dans l'affaire Jubilar. Les ossements retrouvés jeudi matin dans le Tarn appartiennent bien à Delphine Jubilar, l'infirmière disparue depuis près de 6 ans. C'est le parquet de Toulouse qui en a fait l'annonce hier soir à 2 mois du procès en appel de Cédric Jubilar. Un procès dont la date est au cœur d'une bataille d'avocats à Caripro.
3: Oui, car d'abord ceux de Cédric Jubilar veulent décaler la date de ce procès fixé pour l'heure au 21 septembre. La défense estime qu'un maintien à cette date serait, je cite, une parodie de justice. Vendredi, les avocats de l'accusé affirmaient qu'il était inconcevable d'organiser ce procès en septembre, alors qu'une expertise psychologique et psychiatrique de M. Jubilar, mais aussi une reconstitution, doivent avoir lieu d'ici là. De l'autre côté, les parties civiles défendent la position inverse. On affirme qu'il n'y a pas de raison de reporter la date du procès en appel et qu'une telle décision signifierait que Cédric Jubilar dicterait encore le calendrier et serait maître des horloges. À ce stade, il peut être jugé et condamné, affirment les parties civiles.
2: En première instance, Cédric Jubilar avait été condamné à 30 ans de réclusion criminelle. Dans l'actualité, plus de 200 hectares de végétation sont partis en fumée depuis hier après-midi aux Arcs près de Draguignan. 10 maisons ont été détruites par les flammes et 150 personnes ont dû être évacuées. Le feu ne progresse plus mais n'est pas encore fixé selon la préfecture. Un contexte de très forte chaleur, le Var est placé en vigilance orange canicule, tout comme les Bouches-du-Rhône, le Gard, l'Hérault et les deux départements de Corse. À l'échelle nationale, 27 départements sont aujourd'hui classés en risque élevé d'incendie. Il dénonce un texte dangereux. Le collectif Nourrir s'est mobilisé ce week-end partout en France pour s'opposer au projet de loi d'urgence agricole. Le texte débute aujourd'hui à l'Assemblée après les compromis trouvés lors de la commission mixte paritaire. Un an après la loi du plomb, le texte prévoit le retour des pesticides néonicotinoïdes. La gestion et la gouvernance de l'eau est aussi au cœur des inquiétudes selon Mathieu Courgeot, co-président du collectif Nourrir.
4: Le texte prévoit une priorité absolue pour l'irrigation agricole. Alors la question n'est pas d'être pour ou contre l'irrigation agricole, bien sûr qu'elle est nécessaire, mais en tout cas de squeezer la démocratie locale autour de l'eau et d'en faire une priorité absolue, ça nous paraît extrêmement dangereux, surtout dans un contexte où on sait que bah voilà, l'eau va venir à manquer, qu'on a des besoins qui peuvent être sur certaines filières, par exemple les fruits et légumes, et donc il y a vraiment cette question-là du partage de l'eau entre différents usages, donc entre l'agriculture, le tourisme, l'eau potable, etc., mais aussi entre agriculteurs pour savoir qui va irriguer et quelle culture. Et ce texte-là ne répond à aucune de ces questions.
2: Le collectif Nourrir appelle au rassemblement devant l'Assemblée nationale aujourd'hui pour protester contre le texte et alerter les députés. À l'international, la tension continue de monter dans le détroit d'Ormuz. Un navire a été touché par un projectile provoquant un incendie. L'équipage a pu être évacué sain et sauf. Le feu n'est toujours pas maîtrisé et le bâtiment dérive en mer sans pollution signalée à ce stade. Par ailleurs, les gardiens de la révolution iranien annoncent avoir arrêté deux pétroliers qu'ils jugent en infraction dans cette zone stratégique. Les tensions se sont accentuées après la mort de trois soldats américains ce week-end au Moyen-Orient. Conséquence directe sur les marchés, le prix du pétrole repart à la hausse avec un baril qui dépasse ce matin les 90 dollars. Du sport, la Coupe du monde de foot est terminée. Un mondial marqué par l'absence du journaliste Christophe Glaise. Le Français de 37 ans, spécialiste du foot, est détenu depuis plus d'un an en Algérie, condamné pour apologie du terrorisme. La FIFA l'a symboliquement accrédité pour toute la compétition et les associations de journalistes sportifs se sont mobilisés pour rappeler avec force qu'informer n'est pas un crime. Christophe Glaise travaillait notamment pour SoFoot. Pierre Maturana, le directeur de la rédaction, revient sur ce soutien et sur les espoirs de libération.
5: Déjà, on remercie les journalistes qui se sont beaucoup, énormément mobilisés pendant cette Coupe du Monde pour à chaque fois avoir une pensée et faire en sorte qu'on n'oublie pas Christophe dans son sort. Et donc, tous les jours, on a toujours des images de soutien et des Free Glaise un peu partout et dans les stades notamment où il y avait un siège qui était réservé pour lui. Maintenant, sur les espoirs de libération, on en a tellement régulièrement eu que parfois on a un peu refroidi. C'est toujours pareil, on est toujours dans l'espoir et l'attente d'une grâce et on pense notamment très fort à sa famille et à ses proches. Toutes les bonnes nouvelles sont pour l'apprendre, mais pour l'instant, il n'y a pas tant que ça, quoi.
2: Christophe Glaise a retiré son pourvoi en cassation et espère maintenant obtenir une grâce présidentielle. Et puis, les champions du monde, eux, sont de retour à la maison. Les joueurs espagnols sont attendus à Madrid à la mi-journée au lendemain de leur victoire 1-0 face à l'Argentine en prolongation. Un défilé en bus impérial est prévu dans les rues de la capitale où les autorités attendent 1 million de personnes. Voilà pour l'actualité. Excellente journée à tous.
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1: La journée se poursuit avec des nuages et du soleil sur l'ensemble du territoire de la Manche. Assez rapidement, le soleil va finir par s'imposer en soirée. Il devrait être quasi seul dans le ciel du département. Les températures comptées cet après-midi, 19 degrés à Jobourg et Saint-Val-à-Hougues, 20 degrés à Cherbourg et Chef-du-Pont, 22 degrés à Coutances, Saint-Lô et Barneville-Carteret, 23 degrés à Mortain et Granville et 24 degrés dans le secteur d'Avranches. Côté mer, elle sera belle à peu agitée sur la façade est du département et à la pointe du Cotentin, ridée à belle sur la côte ouest avec un vent de secteur nord-nord-est qui va basculer nord-est en milieu d'après-midi et souffler entre 40 et 50 km/h en rafale. La mer sera haute à 12h20, basse à 19h16, un coef de 69, il est en baisse.
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0: Jérémy Frérot avec tout l'heure du monde sur CFM. Bonjour à tous, entrez, hein, faites comme chez vous, c'est Sylvain, toujours avec vous jusqu'à 14h sur CFM. Si vous êtes à table, bon appétit. Et puis si vous êtes encore en réunion, courage les amis, hein, quelque part un sandwich, je pense à vous. Ouais, c'est clair. Et pour prolonger l'esprit vacances ce soir, direction Jullouville avec le festival Grande Marée. C'est la 6e édition qui se déroule sur la plage jusqu'au 26 juillet. Et aujourd'hui, rendez-vous de 17h à 1h du matin au programme Kenji, Sophie Lix Baxter, Commodore, Hans Maz et Cluster. Billetterie en ligne, un lundi soir en bord de mer avec des concerts, c'est tout de suite moins le lundi. Hein. Dans quelques minutes, Zawi, The Offspring et Elliot. A tout de suite.
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0: très bonne pause déjeuner avec nous. Sur la route, prudence, distance, pause régulière et le klaxon en mode discret. Il ne fait pas avancer les bouchons, hein, pour info. Hein. Non, il leur donne juste une bande-son très désagréable d'ailleurs, qui énerve bien. On va parler télé avec notre rendez-vous télévision. Et puis ensuite, redémarrage des hits avec les bonnes ondes de CFM et Anastasia, Pierre Garnier ou encore Teddy Swims.
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2: Sur votre plateau télé ce soir, le temps à l'envers, un gaffeur et des célébrités sur le grill. Tenet sur TMC, film réalisé par Christopher Nolan, une mission d'espionnage extraordinaire aux confins du réel où le temps s'écoule à l'envers. Ces mouvements de temporalité défient la logique et vont bouleverser tout ce que l'on sait sur la causalité. Objectif, empêcher une catastrophe mondiale.
3: Une de ces balles est comme nous et voyage à travers le temps, en marche avant. L'autre va en marche arrière. Vous pouvez les différencier ? Et maintenant, vous ne tirez pas à la balle. Vous la recevez.
4: Wow.
2: La chèvre sur France 3, film avec Gérard Depardieu et Pierre Richard. La fille d'un grand PDG est tellement malchanceuse qu'elle se fait enlever alors qu'elle est en vacances au Mexique. Pour la retrouver, son père engage un détective privé qui l'associe à un gaffeur invétéré dans l'espoir qu'il le rapproche de sa fille.
5: Vous m'avez traité d'abruti ?
6: Hein ?
5: Je pratique les arts martiaux, judo, aïkido, karaté. La première chose qu'on nous apprend, c'est le contrôle. Un type me traite d'abruti, je ne connais pas, je le regarde et je m'en vais.
6: Eh ben tire-toi alors.
5: Vous avez de la chance.
6: Gros connard.
2: Le maillon faible spécial célébrité sur M6, divertissement présenté par Vincent Dedienne. Deux équipes de 8 célébrités répondent à des questions de culture générale dans l'espoir de récolter des gains au profit d'une association. Chaque manche leur donne la possibilité d'accroître leur cagnotte. Parmi les invités, Bernard Campan, Florence Foresti ou encore Camille Combal. Tenet sur TMC, la chèvre sur France 3 et le maillon faible spécial célébrité sur M6. Très belle soirée télé à tous.

0: Alors celui-là, il date pas d'hier, mais ça fait toujours du bien de réentendre Anastasia avec I'm Out to Love sur CFM. 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À suivre Gaëtan Roussel et Shakira avec Die Die.
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0: 13h, très bon début d'après-midi sur CFM. On commence avec le Flash Manche de Jean-Luc Herman. Bonjour Jean-Luc.
1: Bonjour Sylvain, bonjour à tous. La semaine dernière, le comportement de deux individus à Bréville-sur-Mer est signalé à la gendarmerie. Aussitôt, les militaires vont mettre en place une surveillance qui va permettre d'interpeller trois individus lors d'une transaction de produits stupéfiants. Les investigations vont permettre de remonter à la tête du réseau une femme de 44 ans. Les perquisitions ont permis de mettre la main sur 100 grammes de cocaïne et 200 grammes de kétamine. Ils seront tous, en novembre prochain, convoqués devant la justice. Hier, en début d'après-midi, un accident s'est produit au Grand Célan, une commune du Sud-Manche. Une voiture et un tracteur se sont percutés. Le conducteur de la voiture, un homme de 65 ans, a dû être désincarcéré avant d'être transporté par l'hélicoptère de la sécurité civile vers le CHU de Caen. La justice a ouvert une enquête à l'encontre d'un animateur périscolaire d'une association de Beaumont-Hague. Une information qui a été transmise par mail par un responsable de l'association qui précise que les faits reprochés à l'animateur seraient d'ordre privé. L'individu a été écarté de ses fonctions à titre conservatoire sur la demande du procureur. Un accident s'est produit hier aux alentours de 10h30 à Goncoutainville. Un choc entre deux voitures qui a fait un blessé, une femme de 95 ans. Elle a été transportée aux urgences de Coutances. On ne connaît pas pour le moment les circonstances précises de l'accident. Les secours ont dû intervenir hier matin pour venir en aide à un homme de 24 ans isolé par la marée à Saint-Vallat-Hougues. C'est l'hélicoptère de la Marine nationale qui a été engagé par le CROSS Jobourg. L'individu a été élitreillé et ramené sur la terre ferme. Après un rapide examen, il a été laissé sur place. Samedi soir, peu avant 20h30, un incendie s'est déclaré dans une maison à Percy en Normandie. À leur arrivée, les pompiers vont s'employer à limiter le sinistre qui s'est était déjà propagé aux habitations voisines. Aucune victime n'est à déplorer. 13 personnes ont dû être relogées. On ne connaît pas pour le moment l'origine du sinistre. Suite de l'actu, c'est maintenant avec Clémence Lebarry. Bonjour Clémence.
2: Bonjour à tous. Les pompiers optimistes dans le Var. Ils espèrent fixer l'incendie dans la journée près de Draguignan. Les flammes ont déjà brûlé plus de 200 hectares. Environ 150 personnes ont dû être évacuées. Plus de 350 pompiers sont encore mobilisés sur place. Et depuis le début de l'année, un peu moins de 40 000 hectares ont brûlé en France. Un chiffre présenté ce matin par le ministre de l'Intérieur, Laurent Nunez. C'est plus qu'en 2022 à la même période. 111 personnes ont également été interpellées dans le pays, soupçonnées d'avoir mis le feu. Le projet de loi d'urgence agricole est de retour aujourd'hui à l'Assemblée nationale. Ce texte approuvé en commission mixte paritaire prévoit notamment la réintroduction de pesticides interdits, mais également une simplification des règles pour les agriculteurs. Il doit être approuvé demain par le Sénat. Après le soulagement, la colère des proches de Delphine Jubilard. Les ossements retrouvés jeudi dans le Tarn appartiennent bien à l'infirmière. C'est l'annonce hier soir du procureur de Toulouse après les résultats des analyses. L'avocat de l'oncle et de la tante de la jeune femme s'est exprimé notamment sur LCI. Il a rappelé que la famille était définitivement privée de la dépouille de la victime, dont les enquêteurs n'ont retrouvé que quelques fragments. Téhéran hausse le ton après les violents bombardements américains de la nuit dernière. Le détroit d'Ormuz ne peut servir à menacer la sécurité de l'Iran selon la diplomatie iranienne. En parallèle, la ville portuaire de Bushehr, où se trouve la seule centrale nucléaire civile en fonctionnement d'Iran, aurait été visée ce matin par des tirs des États-Unis. Ce drame en marge de la Coupe du Monde de football. Un adolescent est mort cette nuit à Ciudad Rodrigo, dans l'ouest de l'Espagne, pendant les célébrations de la victoire de la Roja. En cause, selon des médias locaux, l'effondrement d'une fontaine sous le poids des spectateurs. Et en attendant, les joueurs espagnols sont attendus à Madrid à la mi-journée. La Roja, on le rappelle, a battu l'Argentine 1-0 en prolongation en finale de la Coupe du Monde hier soir. Cet après-midi, un défilé en bus impérial est prévu dans les rues de la capitale, où les autorités attendent plus d'un million de personnes. Excellente journée à tous.
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1: La journée se poursuit avec des nuages et du soleil sur l'ensemble du territoire de la Manche. Assez rapidement, le soleil va finir par s'imposer en soirée. Il devrait être quasi seul dans le ciel du département. Les températures comptées cet après-midi, 19 degrés à Jobourg et Saint-Val-à-Hougues, 20 degrés à Cherbourg et Chef-du-Pont, 22 degrés à Coutances, Saint-Lô et Barneville-Carteret, 23 degrés à Mortain et Grandville et 24 degrés dans le secteur d'Avranches. Côté mer, elle sera bel à peu agitée sur la façade est du département et à la pointe du Cotentin, ridée à belle sur la côte ouest avec un vent de secteur nord-nord-est qui va basculer nord-est en milieu d'après-midi et souffler entre 40 et 50 km/h en rafale. La mer sera haute à 12h20, basse à 19h16, un coef de 69, il est en baisse.
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0: Celui-ci, on vous l'a sorti exprès pour vous. Ouais, un bon souvenir, Janet Jackson avec All For You sur CFM. C'est Sylvain avec vous pour cette dernière heure ensemble. Merci d'être si nombreux à nous écouter chaque jour, que vous soyez au bureau, en vacances ou dans cette fameuse phase de digestion. Merci de nous retrouver cet après-midi. Tiens, j'ai un plan pour vous. Direction Villedieu-les-Poêles-Rouffigny. La fonderie de cloches Cornillavard ouvre ses portes de 14h à 18h30. C'est une des dernières fonderies artisanales de cloches en France, toujours en activité. Là-bas, quand ça sonne, ce n'est pas une notification, les amis. Non, non. Ça sonne dur et fort. Donc rendez-vous de 14h à 18h30. Dans quelques minutes, James Blunt, Angèle avec Justice et What You Want. À tout de suite.
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0: James Blunt, Cold sur CFM. Petite pensée pour ceux qui reprennent le travail aujourd'hui, oui, en ce lundi. C'est un peu comme un vieux fichier Excel, hein. On sait qu'il faut l'ouvrir, mais on espère secrètement qu'il va planter. Allez, dans un instant, votre chronique environnement, puis Golden Cap Up Demon Hunters, Suzanne et également Paul Kalkbrenner et Stromae.
1: Votre chronique innovation avec CapRide, le petit boîtier qui veut rendre les trajets à vélo plus sûrs. Vous êtes à vélo, vous tendez le bras pour tourner, mais l'automobiliste derrière vous ne vous a pas vu. Ou pire, vous faites une chute sur une route peu fréquentée et personne n'est là pour vous aider. Ce sont justement ces situations que des étudiants de Rennes ont voulu éviter. Ils ont imaginé CapRide, un petit boîtier qui se fixe à l'arrière d'un casque de vélo. L'idée n'est pas de remplacer le casque, mais de le rendre plus intelligent. Concrètement, le boîtier ajoute plusieurs fonctions. Il active des clignotants pour signaler un changement de direction, allume un feu stop lorsque le cycliste freine et peut aussi détecter une chute. Si une chute est repérée justement, un compte à rebours de 45 secondes démarre. Si le cycliste va bien, il appuie simplement sur un bouton et tout s'arrête. En revanche, s'il ne répond pas, le boîtier envoie automatiquement une notification à ses proches pour les prévenir qu'il pourrait avoir besoin d'aide. L'autre avantage, c'est qu'il s'adapte à n'importe quel casque. Si le casque doit être remplacé, imaginons, après un accident, il suffit de récupérer le boîtier et de le fixer sur un nouveau. Les étudiants estiment son prix entre 60 et 70 euros, soit moins cher qu'un casque connecté complet. Pour l'instant, CapRide est encore un prototype. Les étudiants veulent maintenant le rendre plus petit et moins coûteux avant d'espérer le commercialiser une fois leurs études terminées.

0: On a dansé dans la radio au son de Golden, K-pop Demon Hunters sur CFM. C'est la fin de cette émission, en tout cas en ce qui me concerne. Bon courage à celles et ceux qui bossent, belles vacances aux chanceux et bonne route à ceux qui circulent. Le meilleur des hits, c'est ici que ça se passe et ça continue avec Damiano, David, Kungs et Elena avec Capuche. Quant à moi, je vous dis à demain, 10h. Ciao!
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1: Bonjour à tous. Les pompiers optimistes dans le Var. Ils espèrent fixer l'incendie dans la journée près de Draguignan. Les flammes ont déjà brûlé plus de 200 hectares. Environ 150 personnes ont dû être évacuées. Plus de 350 pompiers sont encore mobilisés sur place. Et depuis le début de l'année, un peu moins de 40 000 hectares ont brûlé en France. Un chiffre présenté ce matin par le ministre de l'Intérieur, Laurent Nunez. C'est plus qu'en 2022 à la même période. 111 personnes ont également été interpellées dans le pays, soupçonnées d'avoir mis le feu. Le projet de loi d'urgence agricole est de retour aujourd'hui à l'Assemblée nationale. Ce texte approuvé en commission mixte paritaire prévoit notamment la réintroduction de pesticides interdits, mais également une simplification des règles pour les agriculteurs. Il doit être approuvé demain par le Sénat. Après le soulagement, la colère des proches de Delphine Jubilard. Les ossements retrouvés jeudi dans le Tarn appartiennent bien à l'infirmière. C'est l'annonce hier soir du procureur de Toulouse après les résultats des analyses. L'avocat de l'oncle et de la tante de la jeune femme s'est exprimé notamment sur LCI. Il a rappelé que la famille était définitivement privée de la dépouille de la victime, dont les enquêteurs n'ont retrouvé que quelques fragments. Téhéran hausse le ton après les violents bombardements américains de la nuit dernière. Le détroit d'Ormuz ne peut servir à menacer la sécurité de l'Iran selon la diplomatie iranienne. En parallèle, la ville portuaire de Bushehr, où se trouve la seule centrale nucléaire civile en fonctionnement d'Iran, aurait été visée ce matin par des tirs des États-Unis. Ce drame en marge de la Coupe du Monde de football, un adolescent est mort cette nuit à Ciudad Rodrigo dans l'ouest de l'Espagne pendant les célébrations de la victoire de la Roja. En cause, selon des médias locaux, l'effondrement d'une fontaine sous le poids des spectateurs. Et en attendant, les joueurs espagnols sont attendus à Madrid à la mi-journée. La Roja, on le rappelle, a battu l'Argentine 1-0 en prolongation en finale de la Coupe du Monde hier soir. Cet après-midi, un défilé en bus impérial est prévu dans les rues de la capitale où les autorités attendent plus d'1 million de personnes. Excellente journée à tous.

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1: On ne peut jamais vraiment laisser sa vie de criminel derrière soi, c'est ce que nous apprend la série du jour. Une femme traquée, c'est le cœur de Lucky, la nouvelle série d'Apple TV. Dans ce thriller d'action, le personnage principal, Lucky, est une jeune femme qui veut tirer un trait sur sa vie de criminelle après avoir réalisé un dernier coup à plusieurs millions de dollars avec son mari. Mais elle va se faire attraper par des gens peu recommandables qui se mettent à sa poursuite.
2: Tout s'est toujours passé exactement comme prévu.
3: Jusqu'au jour où ça foire.
4: Quand je me suis réveillée ce matin, mon mari était parti.
3: Où est mon fils ?
4: C'est rien.
3: Où est mon fric? Je n'ai pas le fric.
5: C'est pas la réponse que j'attends.
1: Traqué par des criminels, traqué par le FBI, Lucky va tout faire pour sauver sa peau. Au cœur également de la série, sa relation avec son père, lui-même arnaqueur, qui l'a élevé dans ce milieu. Les épisodes sont copieusement fournis en scènes d'action et en course-poursuite spectaculaire. Dans le rôle titre, on retrouve Anya Taylor-Joy. L'actrice avait explosé aux yeux du grand public avec Le jeu de la dame sur Netflix il y a quelques années.
6: C'est une femme extrêmement dangereuse. Chacun de nous a une corde sensible. Si t'arrives à repérer la sienne, tu peux jouer dessus.
5: Je sais pas à quoi tu joues, mais ça va pas se terminer comme tu l'imagines.
1: Lucky sur Apple TV.

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1: Bonjour à tous, attendu par les agriculteurs, décrié par les pro-environnement. Le projet de loi d'urgence agricole est de retour à l'Assemblée nationale aujourd'hui. Son adoption reste encore incertaine car la copie finale comporte plusieurs mesures sensibles sur les pesticides ou encore sur l'eau. Le texte doit ensuite être voté demain par le Sénat. Sur le front des incendies, le feu dans le Var n'était toujours pas fixé à la mi-journée. Si on le rappelle, le sinistre s'est déclenché hier. Il a parcouru 200 hectares à proximité d'habitations dans les communes des Arcs et de Tarado. Plus de 360 pompiers sont toujours mobilisés sur place. Une dizaine de maisons a été détruite par les flammes aux Arcs. Des incendies qui ravagent également l'Espagne. Celui en cours à 100 km au nord de Madrid a parcouru plus de 26 000 hectares selon les pompiers. Au total, 1200 personnes ont été évacuées. Le Royaume-Uni a un nouveau Premier ministre. Andy Burman vient d'être nommé par le roi Charles III au 10 Downing Street. L'ex-maire du Grand Manchester de 56 ans succède donc à Keir Starmer qui a présenté sa démission le 22 juin dernier. Il s'agit du quatrième Premier ministre du souverain britannique depuis son accession au trône en septembre 2022. Téhéran hausse le ton après les violents bombardements américains de la nuit dernière. Le détroit d'Ormuz ne peut servir à menacer la sécurité de l'Iran, selon la diplomatie iranienne. En parallèle, la ville portuaire de Bouchehr, où se trouve la seule centrale nucléaire civile en fonctionnement d'Iran, aurait été visée par des frappes ce matin par les États-Unis. Et c'est une des conséquences de la reprise du conflit au Moyen-Orient. Le prix de l'essence remonte en France. Le litre de sans-plomb 95 a franchi à nouveau la barre des 2 euros aujourd'hui, soit une hausse de 6,8 centimes par rapport à la semaine dernière. Comptez en moyenne 2,10 euros pour le litre de gazole. Et puis en cyclisme, une dernière pause avant le grand final. Le Tour de France s'est arrêté en Haute-Savoie aujourd'hui pour sa dernière journée de repos avant la fin de la deuxième semaine de course hier. Une course marquée par la victoire de Remco Evenepoel, mais également par l'abandon de Jonas Vingegaard après une chute. Tadej Pogacar est toujours en jaune. Excellent après-midi à tous.

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0: bien branché sur la radio de la région. On termine ce lundi ensemble. Yes, CFM, c'est Kiel. Et c'est Marine qu'on va retrouver avec Escroc. Et puis Benjamin Biolay aussi. Comment est ta peine? On répondra à la question de Benjamin Biolay juste après le petit tour d'info. Tout de suite, on écoute Clémence Lobary à 16h. Bonjour.
1: Bonjour à tous. Attendu par les agriculteurs, décrié par les pro-environnement, le projet de loi d'urgence agricole est de retour à l'Assemblée nationale aujourd'hui. Son adoption reste encore incertaine car la copie finale comporte plusieurs mesures sensibles sur les pesticides ou encore sur l'eau. Le texte doit ensuite être voté demain par le Sénat. Sur le front des incendies, le feu dans le Var n'était toujours pas fixé à la mi-journée. Si on le rappelle, le sinistre s'est déclenché hier. Il a parcouru 200 hectares à proximité d'habitations dans les communes des Arcs et de Tarado. Plus de 360 pompiers sont toujours mobilisés sur place. Une dizaine de maisons a été détruite par les flammes aux Arcs. Des incendies qui ravagent également l'Espagne. Celui en cours à 100 km au nord de Madrid a parcouru plus de 26 000 hectares selon les pompiers. Au total, 1200 personnes ont été évacuées. Le Royaume-Uni a un nouveau Premier ministre. Andy Burman vient d'être nommé par le roi Charles III au 10 Downing Street. L'ex-maire du Grand Manchester de 56 ans succède donc à Keir Starmer qui a présenté sa démission le 22 juin dernier. Il s'agit du quatrième Premier ministre du souverain britannique depuis son accession au trône en septembre 2022. Téhéran hausse le ton après les violents bombardements américains de la nuit dernière. Le détroit d'Ormuz ne peut servir à menacer la sécurité de l'Iran, selon la diplomatie iranienne. En parallèle, la ville portuaire de Bouchehr, où se trouve la seule centrale nucléaire civile en fonctionnement d'Iran, aurait été visée par des frappes ce matin par les États-Unis. Et c'est une des conséquences de la reprise du conflit au Moyen-Orient. Le prix de l'essence remonte en France. Le litre de sans-plomb 95 a franchi à nouveau la barre des 2 euros aujourd'hui, soit une hausse de 6,8 centimes par rapport à la semaine dernière. Comptez en moyenne 2,10 euros pour le litre de gazole. Et puis en cyclisme, une dernière pause avant le grand final. Le Tour de France s'est arrêté en Haute-Savoie aujourd'hui pour sa dernière journée de repos avant la fin de la deuxième semaine de course hier. Une course marquée par la victoire de Remco Evenepoel, mais également par l'abandon de Jonas Vingegaard après une chute. Tadej Pogacar est toujours en jaune. Excellent après-midi à tous.

0: Yes, CFM avec Mika et Grace Kelly. Alors ce lundi, ça a été ce début de semaine, certains en mode boulot, d'autres en mode vacances. Quoi qu'il en soit, votre playlist de l'été est là pour vous accompagner. On a de très très beaux cadeaux à vous offrir. Un cadeau vacances en mode déconnexion et en plus pas très très loin de chez nous. Je vais vous donner le détail de ça d'ici quelques minutes. D'abord, on passera à la pop culture et puis on passera à écouter également Anastasia et puis Taylor Swift aussi avec The Fate of Ophelia sur CFM.
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0: La rencontre Damiano David et Tila, Talk to Me sur CFM en parlant de rencontre. On a appris il y a quelques heures, 24 ans après Ensemble de Corneille, eh bien ce dernier va faire son grand retour dans une nouvelle version de ce titre, version beaucoup plus solaire, beaucoup plus dansante. Et il ne sera pas tout seul pour partager cette version en 2026, puisqu'il sera accompagné de Vita. Et on a hâte de découvrir le titre ici dans la playlist de l'été CFM. On vous fait patienter d'abord cet après-midi avec Miley Cyrus, avec Mathilda aussi, I Love You. Et puis on continue à parler culture, la pop culture de CFM à 4h30.
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2: Dans votre rendez-vous jeux vidéo, aujourd'hui, on joue entre amis. C'est l'été, on a besoin de se détendre, de s'amuser avec des jeux légers à partager entre amis. C'est justement ce que nous propose EVO 2 qui vient tout juste de sortir sur PC et Nintendo Switch. EVO 2, c'est la suite du jeu sorti en 2019 qui avait marqué les joueurs par son originalité. 7 ans plus tard, le concept est le même, mais avec quelques nouveautés. EVO 2 est un jeu multijoueur où l'on contrôle des créatures disposant seulement de 2 longs bras. Le but, traverser un parcours d'obstacles et atteindre la ligne d'arrivée sans tomber dans le vide. Plus facile à dire qu'à faire, puisque la particularité du jeu réside dans sa façon de faire bouger votre personnage. Vous ne pouvez contrôler que ses mains, et pour progresser, vous devez vous accrocher sur les plateformes, vous balancer et surtout coopérer. C'est là que le jeu prend toute sa saveur. À 2 ou à 4, en famille ou entre amis, vous devez vous coordonner pour avancer. Vos personnages se prennent la main, créent une chaîne humaine et tentent tant bien que mal d'avancer. Et souvent, ils finissent par tomber. Le jeu provoque de jolis éclats de rire, mais aussi beaucoup de satisfaction lorsque l'on finit un niveau. Outre les niveaux inédits, la nouveauté majeure de ce nouvel épisode, c'est l'arrivée d'un mode en ligne. Jusqu'à 4 joueurs peuvent coopérer ou s'affronter à distance. Une expérience toujours aussi amusante à plusieurs et qui, en plus, est le fruit d'un studio français. EVO 2 est disponible sur PC et Nintendo Switch.

moyen des véhicules électriques est inférieur à celui des smartphones. Les automobilistes là-bas renouvellent leurs voitures apparemment assez rapidement, hein, une sorte de tendance qui pousse un petit peu à la consommation des voitures électriques. Donc on achète une voiture et puis ensuite, eh bien, on la change vite. Bon, alors évidemment, il faut avoir un peu les moyens, ou alors il faut la revendre tout de suite pour avoir un modèle supérieur, en tout cas plus récent. Et ça se passe comme ça à l'autre bout de la planète en ce moment. Aïe aïe aïe pour les batteries et les matériaux. Dans un instant, Christophe Maé avec La Lune. Dans un instant, Amy Winehouse aussi avec Riab. Et puis on va rejoindre Jean-Luc Herman tranquillement à 17h pour l'info locale et la météo de votre région.

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0: réveil, ceci est FM à 17h, c'est Kiel et la suite arrive. JK Carla par exemple, la recette et puis les kite size aussi, Gabriella, la couleur du ciel d'abord pour demain mardi et l'info de 17h, l'info locale, c'est avec Jean-Luc Herman, bonsoir.
1: Bonsoir Kiel, bonsoir à tous, un feu s'est déclaré samedi soir vers 21h dans un champ de vin, une commune proche d'Avranches. La rapidité des secours a permis de limiter les dégâts à 4000 mètres carrés de végétation. On ne connaît pas pour le moment les circonstances du départ du feu. Fin de semaine dernière, un homme a comparu devant le tribunal de Coutances pour des actes de torture et des menaces de mort. Le mis en cause, âgé de 37 ans, a brûlé au chalumeau et avec une cigarette sa compagne. Ivre au moment des faits, le trentenaire a écopé de 2 ans de prison, dont 6 mois ferme, avec maintien en détention. La semaine dernière, le comportement de 2 individus à Bréville-sur-Mer est signalé à la gendarmerie. Aussitôt, les militaires vont mettre en place une surveillance qui va permettre d'interpeller 3 individus lors d'une transaction de produits stupéfiants. Les investigations vont permettre de remonter à la tête du réseau une femme de 44 ans. Les perquisitions ont permis de mettre la main sur 100 grammes de cocaïne et 200 grammes de kétamine. Ils seront en novembre prochain convoqués devant la justice. Hier, en début d'après-midi, un accident s'est produit au Grand Célan, une commune du Sud-Manche. Une voiture et un tracteur se sont percutés. Le conducteur de la voiture, un homme de 65 ans, a dû être désincarcéré avant d'être transporté par l'hélicoptère de la sécurité civile vers le CHU de Caen. La justice a ouvert une enquête à l'encontre d'un animateur périscolaire d'une association de Beaumont-Hague. Une information qui a été transmise par mail par un des responsables de l'association qui précise que les faits reprochés à l'animateur seraient d'ordre privé. L'individu a été écarté de ses fonctions à titre conservatoire sur la demande du procureur. Samedi soir, peu avant 20h30, un feu s'est déclaré dans une maison à Percy en Normandie. À leur arrivée, les pompiers vont s'employer à limiter le sinistre qui s'était déjà propagé aux habitations voisines. Aucune victime n'est à déplorer, 13 personnes ont dû être relogées. On ne connaît pas pour le moment l'origine du sinistre. Suite de l'actu, c'est maintenant avec Clémence Lobary. Bonsoir Clémence.
2: Bonjour à tous. Attendu par les agriculteurs, décrié par les pro-environnements, le projet de loi d'urgence agricole est de retour à l'Assemblée nationale aujourd'hui. Son adoption reste encore incertaine car la copie finale comporte plusieurs mesures sensibles sur les pesticides ou encore sur l'eau. Le texte doit ensuite être voté demain par le Sénat. Sur le front des incendies, le feu dans le Var n'était toujours pas fixé à la mi-journée. Si on le rappelle, le sinistre s'est déclenché hier. Il a parcouru 200 hectares à proximité d'habitations dans les communes des Arcs et de Tarado. Plus de 360 pompiers sont toujours mobilisés sur place. Une dizaine de maisons a été détruite par les flammes aux Arcs. Des incendies qui ravagent également l'Espagne. Celui en cours à 100 km au nord de Madrid a parcouru plus de 26 000 hectares selon les pompiers. Au total, 1200 personnes ont été évacuées. Le Royaume-Uni a un nouveau Premier ministre. Andy Burnham vient d'être nommé par le roi Charles III au 10 Downing Street. L'ex-maire du Grand Manchester de 56 ans succède donc à Keir Starmer qui a présenté sa démission le 22 juin dernier. Il s'agit du 4e Premier ministre du souverain britannique depuis son accession au trône en septembre 2022. Téhéran hausse le ton après les violents bombardements américains de la nuit dernière. Le détroit d'Ormuz ne peut servir à menacer la sécurité de l'Iran, selon la diplomatie iranienne. En parallèle, la ville portuaire de Bouchehr, où se trouve la seule centrale nucléaire civile en fonctionnement d'Iran, aurait été visée par des frappes ce matin par les États-Unis. Et c'est une des conséquences de la reprise du conflit au Moyen-Orient. Le prix de l'essence remonte en France. Le litre de sans-plomb 95 a franchi à nouveau la barre des 2 euros aujourd'hui, soit une hausse de 6,8 centimes par rapport à la semaine dernière. Comptez en moyenne un 2,10 euros pour le litre de gazole. Et puis en cyclisme, une dernière pause avant le grand final. Le Tour de France s'est arrêté en Haute-Savoie aujourd'hui pour sa dernière journée de repos avant la fin de la deuxième semaine de course hier. Une course marquée par la victoire de Remco Evenepoel, mais également par l'abandon de Jonas Vingegaard après une chute. Tadej Pogacar est toujours en jaune. Excellent après-midi à tous.
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1: Météo France prévoit du soleil demain matin sur l'ensemble du territoire de la Manche. Dans l'après-midi, des nuages vont venir se mêler à la fête, mais ils vont assez rapidement se dissiper. En soirée, tout le monde aura encore du soleil au-dessus de la tête. Les températures comptées demain matin, 13 degrés dans le secteur d'Avranches et Sourdeval, 14 à Barneville-Carteret et Saint-Lô, 15 à Jobourg, Grandville et Coutances, 16 à Carentan, 17 à La Glacerie et à Saint-Vallat-Hougues. Dans l'après-midi, les maxis seront comprises entre 19 et 24 degrés. La mer sera peu agitée demain sur la façade est du département et la pointe du Cotentin. Ridée à Belle sur la côte ouest avec un vent de secteur nord-est qui va souffler entre 20 et 40 km/h en rafale. Basse à 7h37, la mer sera haute à 12h58. Un COEF de 57, il est toujours en mer.
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0: 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Kyo avec Hors du Temps et puis Louisa et Jetlag dans la playlist de l'été CFM. Restez branchés pour en profiter.
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0: Voilà.
1: Angèle avec Libre sur CFM. Vous avez peut-être prévu une séance au ciné là cette semaine. Donc on va aller voir le blockbuster de Christopher Nolan, l'Odyssée. En tout cas, sur les réseaux sociaux, un certain Tom Cruise vous encourage à aller le voir avec sa publication. Waouh, à Chris, Emma, ainsi qu'à tous vos formidables acteurs et membres de l'équipe, merci pour cette incroyable soirée passée au cinéma. J'ai déjà hâte de le revoir. Oui, c'est bien Tom Cruise hein, qui parle du film L'Odyssée. Apparemment, il a aimé Tom. Dans un instant, vous allez adorer la programmation musicale CFM, Charlotte Cardin, The Way We Touch ou encore Taylor Swift. Et là, du cinéma, on passe à la télé, le programme de ce lundi.
2: Le plateau télé.
3: Sur votre plateau télé ce soir, le temps à l'envers, un gaffeur et des célébrités sur le grill. Tenet sur TMC, film réalisé par Christopher Nolan, une mission d'espionnage extraordinaire aux confins du réel où le temps s'écoule à l'envers. Ces mouvements de temporalité défient la logique et vont bouleverser tout ce que l'on sait sur la causalité. Objectif, empêcher une catastrophe mondiale.
4: Une de ces balles est comme nous et voyage à travers le temps, en marche avant. L'autre va en marche arrière. Vous pouvez les différencier ? Et maintenant, vous ne tirez pas la balle. Vous la recevez.
5: Wow.
3: La chèvre sur France 3, film avec Gérard Depardieu et Pierre Richard. La fille d'un grand PDG est tellement malchanceuse qu'elle se fait enlever alors qu'elle est en vacances au Mexique. Pour la retrouver, son père engage un détective privé qui l'associe à un gaffeur invétéré dans l'espoir qu'il le rapproche de sa fille.
6: Vous m'avez traité d'abruti ?
7: Oui.
6: Je pratique les arts martiaux, judo, aïkido, karaté. La première chose qu'on nous apprend, c'est le contrôle. Un type me traite d'abruti, je n'y connais pas, je le regarde et je m'en vais.
7: Eh ben tire-toi alors.
6: Vous avez de la chance.
7: Gros connard.
3: Le maillon faible spécial célébrité sur M6, divertissement présenté par Vincent Dedienne. Deux équipes de 8 célébrités répondent à des questions de culture générale dans l'espoir de récolter des gains au profit d'une association. Chaque manche leur donne la possibilité d'accroître leur cagnotte. Parmi les invités, Bernard Campan, Florence Foresti ou encore Camille Combal. Tenet sur TMC, la chèvre sur France 3 et le maillon faible spécial célébrité sur M6. Très belle soirée-t-elle à tous.
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0: Coucou tout le monde, bienvenue sur CFM, c'est Kiel dans la radio. Notamment si vous êtes en voiture en ce moment même, on est prudent ce début de semaine, pas de mauvaises surprises pour éviter de gâcher l'été et les vacances. On lève le pied et puis on monte un petit peu le son de la radio, ça on peut y aller sans aucun souci, notamment pour profiter de la suite. Avant de rejoindre Jean-Luc Herman, notamment au micro, pour faire un point sur l'actu locale et vos prévisions météo pour la suite de cette semaine, on s'ambiancera avec le tout nouveau Tovlo en duo avec Stromae, ça s'appelle Des Fleurs, et puis on vous proposera également Zao avec Comme Comme Caroline. Voilà le programme du prochain quart d'heure, restez branchés, CFM surtout.
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0: 6h du soir. Jean-Luc est là, on peut y aller pour la suite. Avant d'envoyer Shakira, même si le mondial est derrière nous, on continue à s'ambiancer tout l'été avec Shakira, Dai Dai. Avant d'envoyer aussi Lewis Capaldi avec Almost, la météo et l'actu, l'actu chez nous tout de suite. Jean-Luc Herman, bonsoir.
1: Bonsoir Kiel, bonsoir à tous. Un feu s'est déclaré samedi soir vers 21h dans un champ de vin, une commune proche d'Avranches. La rapidité des secours a permis de limiter les dégâts à 4000 mètres carrés de végétation. On ne connaît pas pour le moment les circonstances du départ du feu. Fin de semaine dernière, un homme a comparu devant le tribunal de Coutances pour des actes de torture et des menaces de mort. Le mis en cause, âgé de 37 ans, a brûlé au chalumeau et avec une cigarette sa compagne. Ivre au moment des faits, le trentenaire a écopé de 2 ans de prison, dont 6 mois ferme, avec maintien en détention. La semaine dernière, le comportement de 2 individus à Bréville-sur-Mer est signalé à la gendarmerie. Aussitôt, les militaires vont mettre en place une surveillance qui va permettre d'interpeller 3 individus lors d'une transaction de produits stupéfiants. Les investigations vont permettre de remonter à la tête du réseau une femme de 44 ans. Les perquisitions ont permis de mettre la main sur 100 grammes de cocaïne et 200 grammes de kétamine. Ils seront en novembre prochain convoqués devant la justice. Hier, en début d'après-midi, un accident s'est produit au Grand Célan, une commune du Sud-Manche. Une voiture et un tracteur se sont percutés. Le conducteur de la voiture, un homme de 65 ans, a dû être désincarcéré avant d'être transporté par l'hélicoptère de la sécurité civile vers le CHU de Caen. La justice a ouvert une enquête à l'encontre d'un animateur périscolaire d'une association de Beaumont-Hague. Une information qui a été transmise par mail par un des responsables de l'association qui précise que les faits reprochés à l'animateur seraient d'ordre privé. L'individu a été écarté de ses fonctions à titre conservatoire sur la demande du procureur. Samedi soir, peu avant 20h30, un feu s'est déclaré dans une maison à Percy en Normandie. À leur arrivée, les pompiers vont s'employer à limiter le sinistre qui s'était déjà propagé aux habitations voisines. Aucune victime n'est à déplorer, 13 personnes ont dû être relogées. On ne connaît pas pour le moment l'origine du sinistre. Suite de l'actu, c'est maintenant avec Clémence Lobary. Bonsoir Clémence.
2: Bonsoir à tous. Une enquête ouverte sur l'incendie de Tarado dans le Var. Le préfet a fait savoir qu'il y avait des doutes sur son origine. Le sinistre qui s'est déclaré dimanche a déjà parcouru plus de 200 hectares à proximité d'habitations. Le bilan reste de 11 maisons impactées et 4 détruites. Des incendies attisés notamment par la sécheresse. Toutes les régions sont concernées par le manque d'eau après les 3 épisodes de chaleur. La totalité des départements de l'Hexagone connaît des restrictions d'eau dont 54 sont au niveau de crise. Attendu par les agriculteurs, décriés par les pro-environnement, le projet de loi d'urgence agricole est de retour à l'Assemblée nationale aujourd'hui. Mais son adoption reste encore incertaine car la copie finale comporte plusieurs mesures sensibles sur les pesticides ou encore sur l'eau. Le texte doit ensuite être voté demain par le Sénat. Et un accord sur la proposition de loi concernant l'interdiction des réseaux sociaux aux moins de 15 ans. Réunis en commission mixte paritaire, les députés et sénateurs sont parvenus à s'entendre. Un succès qui ouvre la voie à un vote dans les 2 chambres dès ce mardi. Un arrêté municipal interdit l'accès aux champs où ont été retrouvés les ossements de Delphine Ossaguel. Il a été publié par la mairie de Mayoc, dans le Tarn, face à l'afflux de curieux. On rappelle que les fragments retrouvés la semaine dernière appartiennent bien à l'infirmière disparue depuis décembre 2020. Cédric Jubilard a finalement avoué avoir tué et enterré son épouse. C'était un avis très attendu. La Haute Autorité de Santé recommande aujourd'hui de rendre obligatoire la vaccination annuelle contre la grippe pour tous les professionnels de santé. Cette préconisation va dans le même sens qu'un rapport récent de l'Académie de médecine. Emmanuel Macron salue l'arrivée d'Andy Burnham au 10 Downing Street. Le nouveau chef du labour vient d'être nommé Premier ministre du Royaume-Uni. Le président français lui appelle Andy Burnham à donner un nouvel élan au partenariat entre les deux pays. Et puis une dernière pause avant le grand final. Le Tour de France s'est arrêté en Haute-Savoie aujourd'hui pour sa dernière journée de repos. Place demain au contre-la-montre individuel de 26 km entre Évian-les-Bains et Thonon-les-Bains. Tadej Pogacar est toujours en jaune. Excellente fin de journée à tous.
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1: Météo France prévoit du soleil demain matin sur l'ensemble du territoire de la Manche. Dans l'après-midi, des nuages vont venir se mêler à la fête, mais ils vont assez rapidement se dissiper. En soirée, tout le monde aura encore du soleil au-dessus de la tête. Les températures comptées demain matin, 13 degrés dans le secteur d'Avranches et Sourdeval, 14 à Barneville-Carteret et Saint-Lô, 15 à Jobourg, Grandville et Coutances, 16 à Carentan, 17 à la Glacerie et à Saint-Vallat-Hougues. Dans l'après-midi, les maxis seront comprises entre 19 et 24 degrés. La mer sera peu agitée demain sur la façade est du département et la pointe du Cotentin. Ridée à belle sur la côte ouest avec un vent de secteur nord-est qui va souffler entre 20 et 40 km/h en rafale. Basse à 7h37, la mer sera haute à 12h58. Un COEF de 57, il est toujours en mer.
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0: Sing avec Russian sur CFM. Est-ce que le CD ne ferait pas son petit retour? Spotify, Deezer, Apple Music, de nos jours les plateformes de streaming musical qui permettent d'éviter d'accumuler les CD sont légion. Mais il ne faut pas oublier que les supports physiques sont toujours là. D'ailleurs, une récente annonce de Sony qui a indiqué son intention d'abandonner définitivement les supports physiques pour la PlayStation a fait l'effet d'une bombe chez les utilisateurs de cette console. De nombreux fans se sont en effet insurgés contre cette initiative. Ces derniers craignent notamment de perdre la propriété de leurs achats. Et apparemment, selon un rapport, eh bien, le CD ferait son petit retour. Hein. Un rapport qui se penche notamment sur l'attrait de la génération Z pour ce type de support, pourtant largement dépassé. Donc en gros, ça va faire un petit peu comme pour le vinyle. Hein. Le CD va revenir un petit peu discrètement et puis ça va devenir un objet de collection. Achille avec Millions de cœurs ici à la radio et puis la télé également. Ça arrive tout à l'heure. Restez branchés CFM. On vous souhaite une belle fin de journée, tout le monde.
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0: nouveauté en 2026, hein, on découvre en ce moment Achille avec Millions de cœurs sur CFM. On va revenir sur l'info hein, d'ici quelques minutes. L'actu de ce lundi, de ce début de semaine avec la rédaction. Ce sera le journal CFM à 18h30. On reviendra également sur quelques bons plans sortis. Et puis de la musique avant la télé. Tiens, j'annonce Harry Styles avec American Girls. On aura un petit peu plus tard aussi Olivia Rodrigo avec Drop Dead. Le programme d'abord, tiens, sur vos chaînes tout de suite.
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2: Sur votre plateau télé ce soir, le temps à l'envers, un gaffeur et des célébrités sur le grill. Tenet sur TMC, film réalisé par Christopher Nolan, une mission d'espionnage extraordinaire aux confins du réel où le temps s'écoule à l'envers. Ces mouvements de temporalité défient la logique et vont bouleverser tout ce que l'on sait sur la causalité. Objectif, empêcher une catastrophe mondiale.
3: Une de ces balles est comme nous et voyage à travers le temps, en marche avant. L'autre va en marche arrière. Vous pouvez les différencier? Et maintenant, vous ne tirez pas la balle. Vous la recevez.
2: Wow. La chèvre sur France 3, film avec Gérard Depardieu et Pierre Richard. La fille d'un grand PDG est tellement malchanceuse qu'elle se fait enlever alors qu'elle est en vacances au Mexique. Pour la retrouver, son père engage un détective privé qui l'associe à un gaffeur invétéré dans l'espoir qu'il le rapproche de sa fille.
4: Vous m'avez traité d'abruti?
5: Oui.
4: Je pratique les arts martiaux. Judo, aïkido, karaté. La première chose qu'on nous apprend, c'est le contrôle. Un type me traite d'abruti, je n'y connais pas. Je le regarde et je m'en vais.
5: Eh ben, tire-toi alors.
4: Vous avez de la chance.
5: Gros connard.
2: Le maillon faible spécial célébrité sur M6, divertissement présenté par Vincent Dedienne. Deux équipes de 8 célébrités répondent à des questions de culture générale dans l'espoir de récolter des gains au profit d'une association. Chaque manche leur donne la possibilité d'accroître leur cagnotte. Parmi les invités, Bernard Campan, Florence Foresti ou encore Camille Combal. Tenet sur TMC, La Chèvre sur France 3 et le maillon faible spécial célébrité sur M6. Très belle soirée télé à tous.
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0: Styles sur le CFM. Dans la Manche, j'annonce Angèle avec What You Want en duo avec Justice et puis Olivia Rodrigo, comme promis tout à l'heure. On écoute Olivia avec Drop Dead. L'info, d'abord le journal CFM préparé et présenté par Clémence Lebary. Bonsoir.
1: Bonsoir à tous. Les vignerons n'ont pas le cœur à la fête, conséquence des canicules à répétition et de la sécheresse qui s'est installée. Les ossements retrouvés dans le Tarn sont bien ceux de Delphine Ossagel, une confirmation qui était redoutée par les avocats de sa famille. Et puis l'équipe de France de football s'apprête à ouvrir une nouvelle page de son histoire après le départ de Didier Deschamps. La France manque d'eau. Toutes les régions sont concernées par un épisode de sécheresse après les trois épisodes de chaleur. La totalité des départements de l'Hexagone connaît ainsi des restrictions d'eau, dont 54 sont au niveau de crise, l'alerte maximale. Ce qui n'est pas sans conséquence, notamment pour les vignerons. À quelques semaines désormais des vendanges, ils s'attendent à une petite récolte. Des phénomènes météo aux incidences directes sur la quantité récoltée. Explication de Jean-Marie Fabre, président des vignerons indépendants de France.
2: Ce qui va être altéré, c'est le volume de production, puisque ben, soit les raisins ont été brûlés directement par les différentes canicules et le côté direct du soleil, soit par l'effet du stress hydrique, la plante s'est mise en résistance et elle n'a plus alimenté son raisin. Une partie des raisins vont sécher ou ne seront pas amenés à maturité. Alors oui, la pluie est attendue partout. Malheureusement, c'est que partout où la pluie est arrivée ces derniers jours, elle est arrivée non pas sous forme liquide, mais sous forme solide, et les dégâts sont par endroits énorme en matière de perte de récolte sur ces orages de grêle violents.
1: Si la plupart des récoltes démarreront à partir du mois d'août, certains vignerons ont déjà commencé à récolter leurs raisins depuis la semaine dernière à cause des conditions météo hors normes de cet été. Une sécheresse qui attise également les incendies. Une enquête a d'ailleurs été ouverte sur l'incendie de Tarado dans le Var. Le préfet a fait savoir qu'il y avait des doutes sur son origine. Le sinistre qui s'est déclaré dimanche a déjà parcouru plus de 200 hectares à proximité d'habitations. Attendu par les agriculteurs, décrié par les pro-environnement, le projet de loi d'urgence agricole est de retour à l'Assemblée nationale aujourd'hui. Son adoption reste encore incertaine car la copie finale comporte plusieurs mesures sensibles sur les pesticides ou encore sur l'eau. Le texte doit ensuite être voté demain par le Sénat. Un accord sur la proposition de loi concernant l'interdiction des réseaux sociaux aux moins de 15 ans. Réunis en commission mixte paritaire, les députés et sénateurs sont parvenus à s'entendre. Un succès qui ouvre la voie à un vote dans les deux chambres dès ce mardi. Après les aveux de Cédric Jubilard il y a 3 semaines, les ossements découverts dans le Tarn la semaine dernière appartiennent bien à son épouse Delphine Ossagel. Jamais le corps de l'infirmière n'avait été localisé plus de 5 ans après sa disparition. Une confirmation du parquet de Toulouse aussi bien attendue que redoutée par les proches de la victime, comme l'explique Philippe Ressec, avocat de la cousine de Delphine.
3: C'est quand même d'abord un soulagement parce que ça fait 5 ans et demi qu'on attend d'avoir une certitude sur la présence de ce corps, l'endroit où est ce corps. Mais c'est surtout un sentiment d'horreur et de colère qui prévaut parce que ça montre les conditions atroces dans lesquelles Jubilard a fait disparaître ce corps. Il a tué sa femme et il est allé la jeter comme un chien crevé dans un champ recouvert de fumier. C'est une image qui est horrible et qui va être une image qui va hanter, je pense, l'audience d'appel.
1: Les avocats de Cédric Jubilard espèrent désormais repousser le procès en appel prévu au mois de septembre à Toulouse, au contraire de ceux de la partie civile comme Philippe Ressec, qui souhaite que l'audience se tienne si le dossier est complet. C'était un avis très attendu. La Haute Autorité de Santé recommande aujourd'hui de rendre obligatoire la vaccination annuelle contre la grippe pour tous les professionnels de santé. Cette préconisation va dans le même sens qu'un récent rapport de l'Académie de médecine. Emmanuel Macron salue l'arrivée d'Andy Burnham au 10 Downing Street. Le nouveau chef du labour vient d'être nommé Premier ministre du Royaume-Uni. Il succède à Keir Starmer. Le président français appelle Andy Burnham à donner un nouvel élan au partenariat entre les deux pays. Et puis la Coupe du monde de football est terminée. On le sait, hein, l'Espagne est sacrée championne du monde. Et la page Didier Deschamps, la tête de l'équipe de France, elle se tourne. Et sauf énorme retournement de situation, hein, c'est un autre champion du monde 98 qui va lui succéder, Zinedine Zidane. La potentielle arrivée de Zizou au poste de sélectionneur qualifié qualifiée de chance pour la France par la ministre des Sports, va aussi amener son lot de changements dans l'équipe, Arthur Ribes.
4: À commencer par le staff qui devrait être totalement ou presque renouvelé, des proches adjoints jusqu'au kiné en passant par les intendants. Zinedine Zidane a recomposé sa propre équipe depuis plusieurs mois. Ses bras droits devraient être les mêmes que lors de son mandat à la tête du Real Madrid. Le futur sélectionneur veut aussi s'appuyer sur son propre réseau. On pourrait par exemple voir son ancien coéquipier Fabien Barthez débarquer en tant qu'entraîneur des gardiens. Un autre champion 98, Bernard Diomède, pourrait lui aussi faire partie de l'aventure. L'arrivée de Zizou aux commandes de l'équipe de France devrait être officialisée dans les 10 prochains jours. Sa prise de fonction aura lieu le 1er septembre.
1: Et Zinedine Zidane et son staff se mettront rapidement dans le bain avec 4 matchs en Ligue des Nations entre le 25 septembre et le 5 octobre. Excellente fin de journée à tous.

0: George Michael, CFM, qui veut son séjour en camping? 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Direction les 19h ensemble, un bon lundi, fin de journée. Et on se retrouve demain entre 16h et 19h sur CFM. Salut.
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1: Bonsoir à tous. Une enquête ouverte sur l'incendie de Tarado dans le Var. Le préfet a fait savoir qu'il y avait des doutes sur son origine. Le sinistre qui s'est déclaré dimanche a déjà parcouru plus de 200 hectares à proximité d'habitations. Le bilan reste de 11 maisons impactées et 4 détruites. Des incendies attisés notamment par la sécheresse. Toutes les régions sont concernées par le manque d'eau après les 3 épisodes de chaleur. La totalité des départements de l'Hexagone connaît des restrictions d'eau, dont 54 sont au niveau de crise. Attendu par les agriculteurs, décrié par les pro-environnement, le projet de loi d'urgence agricole est de retour à l'Assemblée nationale aujourd'hui. Mais son adoption reste encore incertaine car la copie finale comporte plusieurs mesures sensibles sur les pesticides ou encore sur l'eau. Le texte doit ensuite être voté demain par le Sénat. Et un accord sur la proposition de loi concernant l'interdiction des réseaux sociaux aux moins de 15 ans. Réunis en commission mixte paritaire, les députés et sénateurs sont parvenus à s'entendre. Un succès qui ouvre la voie à un vote dans les deux chambres dès ce mardi. Un arrêté municipal interdit l'accès aux champs où ont été retrouvés les ossements de Delphine Ossaguel. Il a été publié par la mairie de Mayoc dans le Tarn face à l'afflux de curieux. On rappelle que les fragments retrouvés la semaine dernière appartiennent bien à l'infirmière disparue depuis décembre 2020. Cédric Jubilard a finalement avoué avoir tué et enterré son épouse. C'était un avis très attendu. La Haute Autorité de Santé recommande aujourd'hui de rendre obligatoire la vaccination annuelle contre la grippe pour tous les professionnels de santé. Cette préconisation va dans le même sens qu'un rapport récent de l'Académie de médecine. Emmanuel Macron salue l'arrivée d'Andy Burnham au 10 Downing Street. Le nouveau chef du labo vient d'être nommé Premier ministre du Royaume-Uni. Le président français lui appelle Andy Burnham à donner un nouvel élan au partenariat entre les deux pays. Et puis une dernière pause avant le grand final. Le Tour de France est arrêté en Haute-Savoie aujourd'hui pour sa dernière journée de repos. Place demain au contre-la-montre individuel de 26 km entre Évian-les-Bains et Thonon-les-Bains. Tadej Pogacar est toujours en jaune. Excellente fin de journée à tous.

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1: Bonsoir à tous. L'immense fête en Espagne au lendemain du sacre mondial, une légende du foot britannique s'est éteinte et le Tour de France au repos avant une semaine dantesque, c'est l'actu sport du jour. Le foot, les champions du monde, de retour sur le vieux continent, les joueurs espagnols sont arrivés à Madrid peu avant 15h pour célébrer leur deuxième titre mondial. Un défilé dans les rues de la capitale ibérique était ensuite programmé dans la foulée où 1 million de supporters étaient attendus. Et puis si l'on regarde dans le rétroviseur, le Paris Saint-Germain est le club qui compte le plus de buteurs différents lors de cette Coupe du Monde 2026. 9 joueurs du club parisien ont marqué pendant les 5 semaines de compétition, parmi eux Dembélé avec 6 réalisations, Barcola avec 3 buts et Doué qui a trouvé le chemin des filets à une reprise. A noter qu'Arsenal, l'autre finaliste de la dernière Ligue des Champions, arrive en deuxième position avec 7 joueurs différents ayant inscrit au moins un but. Rudy Garcia, lui, quitte son poste de sélectionneur de la Belgique après avoir porté les Diables Rouges en quart de finale de la Coupe du Monde. Son contrat prend fin au 31 juillet. Du foot encore, l'Olympique Lyonnais connaît son adversaire lors du 3e tour préliminaire de qualification de la Ligue des Champions. Les Lyonnais affronteront le Sparta Prague début août pour tenter de valider leur billet pour la phase de Ligue. Le foot en deuil, Kevin Keegan est mort. Le Britannique, double ballon d'or en 1978 et 1979, a succombé à un cancer. Il avait 75 ans. Le Tour de France, seconde journée de repos aujourd'hui avant d'attaquer une 3e semaine dantesque dans les Alpes. Les hostilités reprennent dès demain avec un contre-la-montre individuel de 26 km entre Évian-les-Bains et Thonon-les-Bains. 48 heures après sa victoire sur le plateau de Solaison, Remco Evenepoel pourrait une nouvelle fois s'imposer. Le Belge est le nouveau dauphin de Tadej Pogacar au classement général après l'abandon hier sur chute de Jonas Vingegaard. Le Slovène compte 5 minutes d'avance sur Evenepoel. En tennis, Océane Dodin s'est qualifié pour le 2e tour du tournoi de Prague en République tchèque. En revanche, chez les hommes, Alexandre Müller a lui été éliminé dès le 1er tour du tournoi de Kitzbühel en Autriche. Bonne soirée.
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1: Bonsoir à tous. Une enquête ouverte sur l'incendie de Tarado dans le Var. Le préfet a fait savoir qu'il y avait des doutes sur son origine. Le sinistre qui s'est déclaré dimanche a déjà parcouru plus de 200 hectares à proximité d'habitations. Le bilan reste de 11 maisons impactées et 4 détruites. Des incendies attisés notamment par la sécheresse. Toutes les régions sont concernées par le manque d'eau après les 3 épisodes de chaleur. La totalité des départements de l'Hexagone connaît des restrictions d'eau, dont 54 sont au niveau de crise. Attendu par les agriculteurs, décrié par les pro-environnement, le projet de loi d'urgence agricole est de retour à l'Assemblée nationale aujourd'hui. Mais son adoption reste encore incertaine car la copie finale comporte plusieurs mesures sensibles sur les pesticides ou encore sur l'eau. Le texte doit ensuite être voté demain par le Sénat. Et un accord sur la proposition de loi concernant l'interdiction des réseaux sociaux aux moins de 15 ans. Réunis en commission mixte paritaire, les députés et sénateurs sont parvenus à s'entendre. Un succès qui ouvre la voie à un vote dans les deux chambres dès ce mardi. Un arrêté municipal interdit l'accès aux champs où ont été retrouvés les ossements de Delphine Ossaguel. Il a été publié par la mairie de Mayoc, dans le Tarn, face à l'afflux de curieux. On rappelle que les fragments retrouvés la semaine dernière appartiennent bien à l'infirmière disparue depuis décembre 2020. Cédric Jubilard a finalement avoué avoir tué et enterré son épouse. C'était un avis très attendu. La Haute Autorité de Santé recommande aujourd'hui de rendre obligatoire la vaccination annuelle contre la grippe pour tous les professionnels de santé. Cette préconisation va dans le même sens qu'un rapport récent de l'Académie de médecine. Emmanuel Macron salue l'arrivée d'Andy Burnham au 10 Downing Street. Le nouveau chef du labo vient d'être nommé Premier ministre du Royaume-Uni. Le président français lui appelle Andy Burnham à donner un nouvel élan au partenariat entre les deux pays. Et puis une dernière pause avant le grand final. Le Tour de France est arrêté en Haute-Savoie aujourd'hui pour sa dernière journée de repos. Place demain au contre-la-montre individuel de 26 km entre Évian-les-Bains et Thonon-les-Bains. Tadej Pogacar est toujours en jaune. Excellente fin de journée à tous.

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1: Bonsoir à toutes et à tous. Dans le Var, le feu est fixé proche de Tarado. Information donnée par la préfecture. Incendie fixé, mais toujours actif, réactivé même dans l'après-midi. Plus de 350 pompiers sont toujours mobilisés pour lutter contre les flammes. La Haute-Corse est touchée aussi par deux feux suite à la foudre tombée il y a une semaine maintenant. Le sud-est, toujours sous la menace donc des incendies. Quatre départements seront demain placés en risque très élevé de feux de forêt. Le Gard, les Bouches-du-Rhône, le Vaucluse et le Var. Prudence. À l'Assemblée nationale, on attend le vote sur la loi d'urgence agricole. Les députés doivent examiner le texte controversé ce soir. Son adoption reste encore incertaine car la copie finale comporte plusieurs mesures sensibles, sur les pesticides notamment ou encore les méga-bassines. Deux diplomates français enlevés quelques heures en Iran. Les deux membres de l'ambassade de France à Téhéran auraient été intimidés par les services de sécurité iraniens. L'un d'entre eux molesté selon le Quai d'Orsay. Cette atteinte gravissime et inadmissible à l'intégrité de nos agents ne pourra rester sans conséquence, a mentionné le ministre des Affaires étrangères Jean-Noël Barrot. Mauvaise nouvelle, à l'heure des vacances, les cours du pétrole repartent à la hausse sur fond de nouvelles tensions entre Washington et Téhéran. Les prix du sans-plomb 95 dépassent aujourd'hui la barre des 2 euros. Même chose pour le gasoil en France. Emmanuel Macron salue l'arrivée d'Andy Burnham au 10 Downing Street. Le nouveau chef des travaillistes vient d'être nommé Premier ministre au Royaume-Uni. Le président français lui demande de donner un nouvel élan au partenariat entre les deux pays. Dans l'affaire Jubilar, un arrêté municipal interdit l'accès aux champs où ont été retrouvés les ossements de Delphine Osaguel. Il a été publié par la mairie de Mayoque face à l'afflux de curieux. On rappelle que les fragments retrouvés la semaine dernière appartiennent bien à l'infirmière disparue depuis décembre 2020. Enfin, un avis très attendu, la Haute Autorité de Santé recommande aujourd'hui de rendre obligatoire la vaccination annuelle contre la grippe pour tous les professionnels de santé. Préconisation qui va dans le même sens qu'un rapport récent de l'Académie de médecine. Bonne soirée à tous.

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1: Bonsoir à toutes et à tous. Dans le Var, le feu est fixé proche de Tarado. Information donnée par la préfecture. Incendie fixé, mais toujours actif, réactivé même dans l'après-midi. Plus de 350 pompiers sont toujours mobilisés pour lutter contre les flammes. La Haute-Corse est touchée aussi par deux feux suite à la foudre tombée il y a une semaine maintenant. Le sud-est, toujours sous la menace donc des incendies. Quatre départements seront demain placés en risque très élevé de feux de forêt. Le Gard, les Bouches-du-Rhône, le Vaucluse et le Var. Prudence. À l'Assemblée nationale, on attend le vote sur la loi d'urgence agricole. Les députés doivent examiner le texte controversé ce soir. Son adoption reste encore incertaine car la copie finale comporte plusieurs mesures sensibles sur les pesticides notamment ou encore les méga-bassines. Deux diplomates français enlevés quelques heures en Iran. Les deux membres de l'ambassade de France à Téhéran auraient été intimidés par les services de sécurité iraniens. L'un d'entre eux molesté selon le Quai d'Orsay. Cette atteinte gravissime et inadmissible à l'intégrité de nos agents ne pourra rester sans conséquence, a mentionné le ministre des Affaires étrangères Jean-Noël Barrot. Mauvaise nouvelle, à l'heure des vacances, les cours du pétrole repartent à la hausse sur fond de nouvelles tensions entre Washington et Téhéran. Les prix du sans-plomb 95 dépassent aujourd'hui la barre des 2 euros. Même chose pour le gasoil en France. Emmanuel Macron salue l'arrivée d'Andy Burnham au 10 Downing Street. Le nouveau chef des travaillistes vient d'être nommé Premier ministre au Royaume-Uni. Le président français lui demande de donner un nouvel élan au partenariat entre les deux pays. Dans l'affaire Jubilar, un arrêté municipal interdit l'accès aux champs où ont été retrouvés les ossements de Delphine Ossaguel. Il a été publié par la mairie de Mayoc face à l'afflux de curieux. On rappelle que les fragments retrouvés la semaine dernière appartiennent bien à l'infirmière disparue depuis décembre 2020. Enfin, un avis très attendu, la Haute Autorité de Santé recommande aujourd'hui de rendre obligatoire la vaccination annuelle contre la grippe pour tous les professionnels de santé, préconisation qui va dans le même sens qu'un rapport récent de l'Académie de médecine. Bonne soirée à tous.

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2: Bonsoir à toutes et à tous. Dans le Var, le feu est fixé proche de Tarado. Information donnée par la préfecture. Incendie fixé, mais toujours actif, réactivé même dans l'après-midi. Plus de 350 pompiers sont toujours mobilisés pour lutter contre les flammes. La Haute-Corse est touchée aussi par deux feux suite à la foudre tombée il y a une semaine maintenant. Le sud-est, toujours sous la menace donc des incendies. Quatre départements seront demain placés en risque très élevé de feux de forêt. Le Gard, les Bouches-du-Rhône, le Vaucluse et le Var. Prudence. À l'Assemblée nationale, on attend le vote sur la loi d'urgence agricole. Les députés doivent examiner le texte controversé ce soir. Son adoption reste encore incertaine car la copie finale comporte plusieurs mesures sensibles sur les pesticides notamment ou encore les méga-bassines. Deux diplomates français enlevés à quelques heures en Iran. Les deux membres de l'ambassade de France à Téhéran auraient été intimidés par les services de sécurité iraniens. L'un d'entre eux molesté selon le Quai d'Orsay. Cette atteinte gravissime et inadmissible à l'intégrité de nos agents ne pourra rester sans conséquence, a mentionné le ministre des Affaires étrangères Jean-Noël Barrot. Mauvaise nouvelle, à l'heure des vacances, les cours du pétrole repartent à la hausse sur fond de nouvelles tensions entre Washington et Téhéran. Les prix du sans-plomb 95 dépassent aujourd'hui la barre des 2 euros. Même chose pour le gasoil en France. Emmanuel Macron salue l'arrivée d'Andy Burnham au 10 Downing Street. Le nouveau chef des travaillistes vient d'être nommé Premier ministre au Royaume-Uni. Le président français lui demande de donner un nouvel élan au partenariat entre les deux pays. Dans l'affaire Jubilar, un arrêté municipal interdit l'accès aux champs où ont été retrouvés les ossements de Delphine Osaguel. Il a été publié par la mairie de Mayoque face à l'afflux de curieux. On rappelle que les fragments retrouvés la semaine dernière appartiennent bien à l'infirmière disparue depuis décembre 2020. Enfin, un avis très attendu, la Haute Autorité de Santé recommande aujourd'hui de rendre obligatoire la vaccination annuelle contre la grippe pour tous les professionnels de santé, préconisation qui va dans le même sens qu'un rapport récent de l'Académie de médecine. Bonne soirée à tous.

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1: Bonsoir à tous. Une manifestation contre la loi d'urgence agricole débattue au Parlement. La motion de rejet proposée par LFI et le Nouveau Front Populaire a été écartée par une majorité de députés. Pendant ce temps, une manifestation avait lieu à Paris dans la soirée proche de l'Assemblée nationale. Des centaines de personnes se sont réunies à l'appel d'une vingtaine d'organisations. Stéphane Gallet, porte-parole de la Confédération paysanne, a appelé à un sursaut.
2: Le gouvernement, nos parlementaires, ou du moins une partie de nos parlementaires, ne comprennent pas l'enjeu historique, ne comprennent pas ce qui se passe en fait dans les campagnes, et ça, ça nous met particulièrement en colère. Parce que cette loi, elle va être votée, alors que tous les collègues qui sont là réunis, qui sont à côté de moi, sont dans les territoires et savent à quel point les paysans, les paysannes souffrent, à quel point on souffre à la fois sur le plan économique, mais à quel point on souffre aussi sur le plan physique. Alors que nos productions sont en train de cramer, et on nous sort une loi qui est complètement à contresens de l'histoire, qui est complètement à contresens des réponses qu'on va apporter aux paysans et paysannes.
1: À la une de l'actualité également, dans le Var, le feu fixé proche de Tarado, annonce de la préfecture. À plus de 350 pompiers sont toujours mobilisés pour lutter contre les flammes. La Haute-Corse est touchée aussi par deux feux suite à la foudre tombée il y a une semaine maintenant. Quatre départements restent donc en risque très élevé de feux de forêt dans le sud-est. Le Gard, les Bouches-du-Rhône, le Vaucluse et le Var. Prudence aujourd'hui dans ces départements. L'armée américaine poursuit ses bombardements en Iran. À 10e nuit consécutive de frappe, Donald Trump a promis des renforts aériens dans la région. D'ailleurs, deux diplomates français persécutés en Iran, deux membres de l'ambassade de France à Téhéran auraient été intimidés par les services de sécurité iraniens, l'un d'entre eux molesté selon le Quai d'Orsay. Cette atteinte gravissime et inadmissible à l'intégrité de nos agents ne pourra rester sans conséquences, a mentionné le ministre des Affaires étrangères Jean-Noël Barrot. On finit avec ces scènes de liesse et de joie à Madrid. L'Aurora a célébré son sacre devant plus de 2 millions de fans dans les rues madrilènes. Belle soirée.

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1: Bonsoir à tous. Une manifestation contre la loi d'urgence agricole débattue au Parlement. La motion de rejet proposée par LFI et le nouveau Front populaire a été écartée par une majorité de députés. Pendant ce temps, une manifestation avait lieu à Paris dans la soirée proche de l'Assemblée nationale. Des centaines de personnes se sont réunies à l'appel d'une vingtaine d'organisations. Stéphane Gallet, porte-parole de la Confédération paysanne, a appelé à un sursaut.
2: Le gouvernement, nos parlementaires, ou du moins une partie de nos parlementaires, ne comprennent pas l'enjeu historique, ne comprennent pas ce qui se passe en fait dans les campagnes, et ça, ça nous met particulièrement en colère. Parce que cette loi, elle va être votée, alors que tous les collègues qui sont là réunis, qui sont à côté de moi, sont dans les territoires, et savent à quel point les paysans, les paysannes souffrent, à quel point on souffre à la fois sur le plan économique, mais à quel point on souffre aussi sur le plan physique. Alors que nos productions sont en train de cramer, et on nous sort une loi qui est complètement à contresens de l'histoire, qui est complètement à contresens des réponses qu'on va apporter aux paysans et paysannes.
1: À la une de l'actualité également, dans le Var, le feu fixé proche de Tarado, annonce de la préfecture. Plus de 350 pompiers sont toujours mobilisés pour lutter contre les flammes. La Haute-Corse est touchée aussi par deux feux suite à la foudre tombée il y a une semaine maintenant. Quatre départements restent donc en risque très élevé de feux de forêt dans le sud-est. Le Gard, les Bouches-du-Rhône, le Vaucluse et le Var. Prudence aujourd'hui dans ces départements. L'armée américaine poursuit ses bombardements en Iran. À 10e nuit consécutive de frappe, Donald Trump a promis des renforts aériens dans la région. D'ailleurs, deux diplomates français persécutés en Iran, deux membres de l'ambassade de France à Téhéran auraient été intimidés par les services de sécurité iraniens. L'un d'entre eux molesté selon le Quai d'Orsay. Cette atteinte gravissime et inadmissible à l'intégrité de nos agents ne pourra rester sans conséquence, a mentionné le ministre des Affaires étrangères Jean-Noël Barrot. On finit avec ces scènes de liesse et de joie à Madrid. La Roja a célébré son sacre devant plus de 2 millions de fans dans les rues madrilènes. Belle soirée.

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1: Bonsoir à tous. Une manifestation contre la loi d'urgence agricole débattue au Parlement. La motion de rejet proposée par LFI et le nouveau Front populaire a été écartée par une majorité de députés. Pendant ce temps, une manifestation avait lieu à Paris dans la soirée proche de l'Assemblée nationale. Des centaines de personnes se sont réunies à l'appel d'une vingtaine d'organisations. Stéphane Gallet, porte-parole de la Confédération paysanne.